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1: Comme on se retrouve pour un autre crinqué d'été, Stéphanie, coucou.
2: Mais oui, oh, moi je pensais que t'allais perdre la voix.
1: Non, je faisais une voix, je faisais du théâtre.
2: Oh, le théâtral.
1: Ah, Steph, quand arrive l'été, il y a des affaires que j'adore, notamment quand chez nous, à la maison, ouais, où les voisins vont faire les foins, parce que moi, il y a plein de champs autour de chez nous.
2: Mais oui.
1: Ça fait les foins, ça sent bon, l'herbe frais coupée, ou bien quand mon coloc passe la tondeuse, le tracteur, ça sent tellement bon,
2: oui,
1: là,
2: hein?
1: L'odeur du gazon frais coupé. Puis on parle de pelouse aujourd'hui.
2: Oui, puis moi, écoute, j'aime ça, mais j'ai des chiens à pattes blanches.
1: OK. Ah, mon Dieu, fait que les viennent tout vertes.
2: Ah
1: ouais?
2: Ils viennent vert. Fait que si vous avez des chiens Paul, vous allez comprendre, mais c'est vrai que la satisfaction de voir le gazon coupé et de sentir le gazon frais, c'est dur à battre.
1: Ouais, ça donne le goût d'aller se rouler dedans. Steph, comment sauver nos pelouses d'été et surtout nos relations avec les voisins?
2: Ben exactement, parce que là, dans nos capsules d'été, on jase de plein d'affaires et c'est une chose qu'on doit penser l'été, l'attente de notre gazon quand on est rendu des adultes responsables avec des maisons. C'est bien, bien plate, ça vient avec. Mais premièrement, pour couper le gazon, on attend quoi? Qu'il soit haut comme de la mauvaise herbe. Si, tu sais, il y en a qui coupent ça même quand c'est encore super court, mais en fait, le bon repère là, pour la tondeuse, c'est qu'en général, la hauteur idéale de coupe, c'est de 7 à 9 cm. Fait qu'on parle d'un 3 pouces, 3 pouces et demi.
1: Okay.
2: Puis il faut jamais couper plus d'un tiers de la hauteur à la fois. Fait que si ton gazon mesure 12 cm de hauteur, c'est sûr qu'on y va à l'œil, bien évidemment.
1: Ouais.
2: Ben, on coupe maximum 8 cm.
1: Ah ouais.
2: Puis pourquoi qu'on devrait garder notre gazon un petit peu plus long au lieu d'être bien ra-ra-ra?
1: Pour pas qu'il brûle.
2: Au lieu du sol. Exactement, ça lutte contre la sécheresse.
1: J'ai une gorge d'eau.
2: Ça empêche les mauvaises herbes, du moins ça diminue, et ça garde le sol plus frais.
1: Ah!
2: Fait que ça, c'est quand même une bonne idée de le garder. C'est quand les meilleurs jours aussi, bien évidemment, ben c'est les jours secs, donc pas après la pluie. On attend là, que ça soit vraiment là, sec. Ou en pleine canicule, c'est pas mieux non plus parce que c'est sec. Fait qu'on attend. Puis idéalement, là, c'est une fois par semaine en haute saison là, du mois de mai qui est déjà passé jusqu'au mois d'août au Québec. Meilleure heure aussi à le faire. Et là, je te parle pour
1: le
2: garder...
1: dimanche matin à 7h.
2: Mais là, attends un peu. Je te garde les meilleures heures pour la tonte. Pour optimiser
1: pour
2: ton
1: la pelouse,
2: gazon. En fin de matinée, donc entre 9 et 11 heures le matin ou en fin d'après-midi, entre 16 et 19 heures. Pourquoi vraiment tôt le matin, c'est pas conseillé? Il y a encore la rosée, le sol est humide. En plein soleil, ça peut stresser le gazon.
1: Ben voyons!
2: Le pauvre petit gazon. Et tard le soir, ben c'est pour les bruits là, avec les voisins. Ouais, tu fais pas ta tondeuse à la lampe frontale. Ça, c'est sûr.
1: Tu sais, mettons, pendant que le monde soupe sa terrasse, là, puis là, ça part la à dimanche soir à 18h.
2: J'avoue que ça fait un petit peu chnoute. Et là, pour le respect des voisins maintenant.
1: Ouais.
2: Toi, là, c'est quand ton moment idéal que tes voisins peuvent faire la tondeuse ou toi, tu te dis, bon, c'est politically correct d'aller faire ma pelouse.
1: Hey, sincèrement, moi, je m'en fous bien raide. Ouais. Moi, j'ai pas.
2: Moi aussi, c'est quelque chose qui me dérange pas.
1: Moi non plus. J'étais sur un camping, par exemple, toute mon enfance avec ma mère, puis je pense qu'on n'a pas le droit de passer à la tondeuse les dimanches. Je pense que c'était interdit.
2: Ah ouais?
1: Complètement. Ouais. Okay. Ou la fin de semaine après, mettons, midi, c'était interdit. Il y avait des règlements autour de ça.
2: OK. Mais en fait, pour une bonne pratique, pour avoir une belle ambiance avec vos voisins, bien évidemment, on évite, tu sais, surtout la fin de semaine. À 8h le matin, peut-être pas, tu sais. Évitez aussi après 19-20h. On privilégie aussi les jours de semaine. C'est rare qu'on va recevoir, tu sais, un barbecue avec des amis, puis là, on va empêcher les voisins de s'entendre parler. Ou le samedi en journée. Tu sais, samedi midi,
1: c'est vrai.
2: Là, on part, on fait nos affaires.
1: Même un samedi 10h, là, de m'emmener, il est temps que tu te lèves et t'ailles au Parc national faire de quoi de ta peau. Là.
2: Ben, c'est ça, exactement. Fait que tu sais, c'est d'y aller avec votre gros bon sens. Est-ce que il y en a qui ont peut-être fait des caucus avec des voisins? Moi, je suis curieuse. De dire, hey, on se dit-tu la gang, tu sais, qu'on fait ça entre telle heure puis telle heure, tel jour?
1: C'est une bonne idée.
2: On a la paix, tu sais.
1: Wow!
2: Mais tu sais, j'habite pas sur 18 acres de terrain. Fait que tu sais, on s'entend que ça se fait vite, mes voisins aussi. L'avantage, j'habite moi sur le coin d'une rue.
1: OK.
2: Fait que tu sais, il y a comme un voisin que je peux déranger, mettons, là. Puis écoute, il est assez fin que je ferais pas exprès pour le faire chenoute avec ma tondeuse.
1: Une chance, c'est là, toi.
2: Ben, une chance, écoute, la peau du gazon, ici, te présente.
1: Merci.

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1: Salut Stéphanie!
2: Salut Coulou!
1: C'est les crinqués d'été!
2: Ah oui, et j'adore!
1: Qui, et tu sais, je suis un born and raised Shawinigannais, fier Shawinigannais, oui. Un petit gars qui a grandi, qui a grossi dans Saint-Marc, dans Christaroy plus précisément.
2: Oui.
1: Et quand arrive l'été, lorsque l'été bat son plein, ben tout
2: Shawinigannais. Tu sais qui a grossi.
1: Oui, grandi, grossi. Ben oui, puis avec le sujet qu'on s'en va, tu vois, que je suis pas venu gros de même à sucer de la glace. Tout Shawinigannais qui se respecte va l'été. Ou ne serait-ce qu'une fois, au roulot ta patate beau parlant.
2: Oh oui! Mais là, moi, je suis pas une Shawinigamaise pure laine.
1: Mais t'aimes ça y aller pareil.
2: Ben oui, j'ai travaillé à Shawinigam pendant 10 ans, mm-hmm. tu sais. Mais là, je vais avoir besoin de tes conseils parce qu'il y a deux roulottes à patates.
1: Oui.
2: Puis là, là, moi, je suis tout mêlé. Là.
1: OK. Ben, premièrement, il y en a deux. Si on y va par le sens là, qu'à l'époque, quand c'était pas dans les deux sens de la cinquième, quand t'arrives dans le bon vieux sens de la cinquième, il y a
2: ça,
1: celui...
2: quel sens?
1: Ben, de la station vers Broadway. Là. De m'amener, ils l'ont mis dans les deux sens.
2: Ouais.
1: De, mettons, de l'hôtel de ville vers ARM, puis le...
2: Vers le Saint-Maurice.
1: Ouais, exactement. C'est okay. ça. Donc,
2: on mettons... Part du fond.
1: On part du fond. Celle qui est proche du Subway. Facile à retenir. Tamarack, okay. coin Tamarack, Subway. 5e rue de la Pointe. Celle-ci, c'est la roulotte où les patates sont pas frisées. Donc, mais là, il faut savoir aussi que c'est les mêmes propriétaires. Donc, les produits se rejoignent pas mal.
2: Okay.
1: C'est juste la patate qui n'est pas passée chez la coiffeuse.
2: Ouais.
1: C'est une patate qui n'est pas frisée. Et je, ça dépend comment je file, mais c'est souvent mon go-to. J'adore aller à cette roulotte-là. Parce qu'il y a un petit parc juste en face. C'est super bien.
2: Oui!
1: Exact. Oui. Puis après ça, tu peux aller pas trop loin, là, marcher sur le bord de la rivière Saint-Maurice, là, puis descendre au trou du diable. Fait que deux petits hot dogs et une frite pas frisée. Puis tu vas prendre une bière au trou.
2: Mais frisée, tu veux dire ondulée.
1: Ouais, c'est
2: okay.
1: ça. Mais à Shawi, on dit frisé, pas frisé.
2: OK, frisé, parce qu'il y en a des frites, tu sais, que c'est mince, mais que ça fait vraiment comme un boudin. Là.
1: Ouais. Ah, non.
2: Toi, c'est vraiment ondulé.
1: Ouais, exact. Okay. Ondulé, comme.
2: Comme des rôtisseries souvent.
1: Oui, comme des rôtisseries souvent, ou les sacs making, là, avec les patates pas frisées. Ça, c'est ce bord-là, c'est la patate qu'on appelle beau parlant. Parce que l'autre bord, pas loin du globe, puis de la caisse des jardins, proche de l'hôtel de ville, c'est, on l'appelle la terrasse, même si c'est beau parlant qui est propriétaire. Et c'est là que les patates sont frisées.
2: Il y a
1: les mêmes produits sensiblement, il y a des différences. Il y a une coiffeuse sur place pour que, ben oui, pour friser les patates.
2: Ah, c'est le mec!
1: Puis c'est ça. C'est... Ben ouais.
2: Sortez-nous d'ici.
1: Oui, c'est oui. c'est quoi ton go-to toi quand tu vas roulotte?
2: Moi, écoute, moi là, j'adore les frites, OK, les patates là, ça, j'aime vraiment ça. Fait que c'est sûr que si c'est des frites maison, bien cuites.
1: Ah.
2: Moi, je prends pas de poutine dans ce sens-là, je prends vraiment une frite,
1: ben du vinaigre puis ben
2: du sel.
1: Ouais, c'est le vinaigre. J'aime pas tant le vinaigre. Mettons des chips au vinaigre, je n'achète pas.
2: Ah, moi, je capote.
1: Le seul moment où je mange du vinaigre, c'est sous mes frites de casse-croûte. Les patates frisées, noyées dans le vinaigre avec ben du sel. Désolé à ma nutritionniste, là. on voit passer bientôt dans mon urette l'été.
2: Des cristaux,
1: gros comme le rocher percé. Mais j'en mets du sel sur mes patates frisées. Moi, mon go-to, c'est la poutine, bien sûr, parce qu'il y a quelque chose. C'est la bonne vieille sauce. En canne, ça goûte ma mère. Et un Michigan, mais pas comme les Michigan de Montréal avec une tasse de sauce à spaghetti. Non, un Michigan de chez nous, un hot dog d'un pied et demi.
2: Hey, c'est long, hein? Mon chum a pris ça l'autre fois, puis j'ai été impressionné.
1: Ben, je te comprends d'avoir été impressionné.
2: Hey.
1: Et c'est hot dog, sauce chili, chou, avec des deux saucisses là-dedans, c'est sûr. Sur le top, une frite. Fait que des fois, t'as même pas besoin de prendre une frite de plus.
2: C'est vrai.
1: Puis moi, j'aille pas rajouter extra mayo. Fait que là, t'as la sauce chili mayo avec du chou. C'est tellement bon.
2: Moi, je te dirais hot dog bien straight, là. Ketchup, moutarde, relish, un peu de mayo là-dedans. Merci, bonsoir.
1: Je peux pas croire.
2: C'est con, là, mais un pogo.
1: Un pogo.
2: Un pogo dans moutarde, là, genre un peu de ketchup, mais surtout dans moutarde.
1: Oui.
2: Il y a rien de meilleur.
1: Pogo, moutarde, et Seigneur Dieu.
2: Pogo, moutarde, ça, on s'entend là-dessus.
1: Un moment historique avant de terminer, Steph.
2: Oui.
1: Depuis quand ça existe, selon toi, les roulottes à patates, à Shawi?
2: Depuis les années 60?
1: Non, t'es frette.
2: Hein? Ouais. Années
1: 30? Depuis 1940.
2: Pendant la guerre.
1: Ouais, un an après le début de la guerre, on a commencé à avoir des espèces de charrettes qui faisaient des patates frites, puis c'est devenu les roulottes.
2: Aïe, c'est donc bien hot.
1: Ouais, mais ils ont changé l'huile depuis ce temps-là.
2: Ah, ben,
1: les frites.
2: Ben ouais, c'est peut-être ça le

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2: Ah, ce que ça sent bon l'été, ça sent bon en studio, Stéphanie est là.
3: Ah, ce qu'on est bien quand on est dans son bain.
2: Toi, tu sens toujours, parlant d'odeur, tu sens toujours le coco, le coconut.
3: Oui!
2: Souvent. Okay. T'as pas des crèmes ou un parfum qui sent un peu le coconut?
3: Ben oui, j'en ai plein, j'adore ça.
2: Ah oui!
3: J'aime mieux ça que tu me dises, tu sens un peu le suri puis la sueur. C'est bon!
2: Non, non, non.
3: Mais aller me laver dans le lavabo de la cuisine en bas.
2: Tu sens les cocos.
3: Ah, il sent les cocos.
2: Et là, tu m'amènes sur quelque chose, parce que moi, une de mes mémoires, si tu veux, que j'ai, c'est la mémoire olfactive.
3: Je comprends pas à quel point sentir, mettons, un parfum que je mettais au secondaire, ça me ramène exactement à quand je le portais. C'est fou,
2: rien. Ça, ou mettons, je me promène dans la rue pour avoir une odeur de barbecue mélangée avec telle affaire, et ça va me faire arrêter de marcher. Je vais figer, puis je vais être comme... Ah, ça, ça me fait penser quand je suis allé en Thaïlande. Ça m'arrête, genre, ça me fait capoter.
3: C'est donc bien.
2: C'est quoi, toi, tes odeurs préférées l'été?
3: Ben, odeurs préférées l'été, écoute, ça, je peux pas passer à côté, là, mais du gazon frais coupé.
2: Ah, oui.
3: Je comprends pas. Mes chiens qui ont les pattes blanches vont en plus se rouler là-dedans.
2: Ah, oui.
3: Ils sont ouverts, mais là, fait que là, leurs pattes, ça sent le gazon mélangé avec les Doritos.
2: Ah,
3: parce que si vous avez un chien, sentez-y le dessous des pattes et ça sent les Doritos.
2: Ah, ouais, hein? Ça t'écœure pas, non?
3: Non! Non!
2: Okay.
3: C'est comme du parmesan, ça sent les pieds, puis t'aimes ça pareil.
2: Oui, oui, c'est vrai.
3: Même affaire.
2: Absolument.
3: Sinon, les brochettes sur le barbecue, l'odeur.
2: L'odeur des brochettes?
3: L'odeur des brochettes.
2: OK, pas d'autre chose, des brochettes.
3: Les brochettes sur le barbecue, moi, je peux te dire que tel voisin, c'est sûr que c'est des brochettes qui mangent.
2: Ben voyons.
3: Parce que ça sent la brochette sur le barbecue.
2: Ben voyons.
3: Ça sent tellement bon, ça me fait capoter. Sinon, ce que j'aime aussi, là, c'est. Tu sais, mettons, quand tu passes à côté de, ben pas un champ de fleurs, mais mettons, tu prends une marche dans la rue, puis t'as une voisine qui a un beau jardin, puis tu réussis à sentir les fleurs.
2: Ben là, au printemps, là, des fois, là, tu marches, puis t'as une drave d'un voisin qui a un lilas.
3: Des lilas. Oh, oui! C'est malade.
2: Ouais.
3: Malade.
2: Mes odeurs préférées d'été. Ouais. Es-tu prête?
3: Le gazon. Tes pieds dans tes gougounes, ça marche pas.
2: Non, mes pieds dans mes. Non, mes pieds dans mes gougounes, non. Et tabarnak, je sais. Excuse-moi, je le sais. Faut changer ma gougoune. C'est pogné dans le gougoune.
3: Ah, je vais t'es payé s'il faut. Mais...
2: Ah, c'est vrai. Ah, je suis désolé. Ah, oui. Ah, mon Dieu, je m'excuse. Je m'excuse. J'ai goût d'arrêter.
3: Mais non, je
2: ah, OK.
3: Je te
2: mon odeur préférée. Hey, je suis dégueulasse. Mon odeur préférée, chez nous, moi j'habite en campagne et autour on a des voisins qui font les foins et quelqu'un qui vient de faire les foins là, c'est là, tu parlais d'odeur du gazon là,
3: ah oui.
2: C'est 100 fois pire que ça là.
3: C'est vrai.
2: C'est des grosses drafts de foin coupés. Une autre odeur, je t'invite Steph à fermer les yeux, tout le monde dans la maison aussi, moi vous soyez en char.
3: Qu'est-ce que tu vas faire?
2: Fermez les yeux, vous imaginez.
3: En char, fermez les yeux.
2: Non, fermez pas les yeux si vous êtes en char. Vous fermez les yeux puis je vous invite à vous imaginer, vous marchez sur le trottoir, vous êtes sur votre perron. Une journée chaude et humide, ça commence à être nuageux. Et là, il commence à avoir les premières gouttelettes de pluie.
3: Ah,
2: c'est
3: oui.
2: Chaud et humide.
3: Oui.
2: Tu viens d'avoir l'odeur, hein?
3: Tellement, genre du trottoir
2: de pluie, de la rue mouillée. Ah, si j'aime cette odeur-là.
3: C'est vrai.
2: J'adore ça. L'odeur du gaz d'un 4 roues. Tu sais, là, tu vas à quelque part, même l'hiver aussi, tu le sens un peu en skidou, mais tu vas en 4 roues quelque part, tu loues un chalet, là, l'odeur du gaz.
3: Ça, là, quand j'étais jeune, mon père me chicanait parce qu'on arrêtait t'inquiéter et je rouvrais ma porte pour prendre des sniffs.
2: C'est vrai?
3: C'est peut-être pour ça qu'il me manque deux cellules.
2: Oui, puis t'as fini l'animatrice de radio.
3: Ouais, voilà!
2: Mais barbecue, tout ça, tu m'as nommé les brochettes, mais mettons, tu marches en ville, puis là, les voisins commencent à faire du barbecue, l'odeur de ça, là, ça me fait capoter.
3: Oh,
2: l'odeur
3: malade.
2: Du chlore d'une piscine, j'adore.
3: Ah oui, mais oui. Pourquoi qu'il y a ta piscine sans chlore quand ça sent
2: chlore? C'est parce que tu fais pipi dedans.
3: Non, c'est toi qui fais pipi. Moi, ça m'écoeure.

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2: Hey, c'est les crinqués!
3: Hey, là, oh, ouais, oh!
2: Hey, voilà. Peut-être que vous l'avez manqué, mais dans un crinqué précédent, on parlait de crème solaire.
3: Oui.
2: Quelle sorte de crème solaire? C'est quoi les différences? Mais là, tu nous as dit que ça prenait au moins une tasse par crémage.
3: Non,
2: une cuillère
3: pas.
2: À soupe.
3: Peut-être pas une tasse, parce que là, c'est sûr que même si vous prenez un tube qui est moins cher, ça va être quand même assez dispendieux.
2: Puis là, vous allez être tout blanc. Application de crème solaire. Ça a l'air qu'il y a des façons d'appliquer ça.
3: Il y a des façons, il y a, voilà. Il y a des temps aussi à penser qu'à appliquer notre crème solaire.
2: OK.
3: Parce que, en fait, on va y aller, là, les points importants. Application de la crème solaire. On vous rappelle que j'ai une formation là-dedans.
2: Oui.
3: Je ne suis pas médecin, je ne suis pas pharmacienne.
2: Non.
3: Donc, on fait une petite mise en garde.
2: C'est
3: mais...
2: de la prévention, c'est du conseil beauté.
3: Exactement, conseil beauté. Puis checkez-moi pas à faire ça matin. OK, on applique la crème solaire 15 à 30 minutes avant de sortir à l'extérieur, avant d'aller faire nos activités.
2: Avant? Je peux même pas, mettons, mettre ça sur le fly et partir. Ben là, je peux, là, mais...
3: Mais c'est mieux ça que de pas en mettre.
2: Oui, c'est ça.
3: Il faut encore relativiser.
2: Relativiser.
3: Voilà. Mais idéalement, 15 à 30 minutes pour laisser la crème agir, bien pénétrer, pour avoir vraiment une bonne protection. Et souvent, le point qu'on passe à côté, c'est qu'on n'en met pas assez.
2: Ah oui, hein?
3: Oui. Habituellement, tu sais, on voit que le monde oublie pas d'en mettre une petite affaire, mais finalement, là, c'est, tu sais, une cuillère à soupe. Quand même pour...
2: La face?
3: Oui, tu sais... traînez-vous pas quand même la cuillère, là. Mais tu sais, souvent, on a tendance à mettre un petit poids pour toute la face, le coup de décolleté. Mais faut quand même en mettre plus que ça. Tu sais, au lieu de calculer avec une cuillère, on peut calculer avec le creux de la main. Tu sais, si vous faites comme une petite secoupe avec votre main, vous allez pouvoir le calculer comme ça. Mais au niveau des quantités, c'est environ une cuillère, un quart de cuillère à thé. Pour le visage. Mais là, faut pas oublier d'en rajouter plus pour les oreilles, parce que souvent, on va prendre un petit coup de soleil. Puis, sinon, c'est ça, c'est vraiment comme un verre à shooter, là, un 30 ml, donc deux cuillères à soupe pour le corps, là. Donc, on le calcule. T'sais, souvent, on va en mettre une petite note, puis on va ben l'étaler, mince.
2: Ouais, ouais.
3: Puis, on en réapplique aussi. Si
2: je te mentirais pas que des fois, je skip les jambes.
3: Je te mentirais pas que des fois, ils passent tout droit.
2: Ah!
3: Mais il faut quand même en mettre.
2: Ouais,
3: surtout, toi, tu vas te baigner, tu vas prendre
2: tout
3: des bains de soleil. Faut en mettre partout. Parce que
2: là, c'est les mollets, les pieds. Faut en mettre partout. Okay.
3: Hey, t'as-tu déjà pogné un coup de soleil sur le dessus des pieds?
2: Jamais, jamais. Ah ouais?
3: T'oublieras plus jamais.
2: Ça fait mal. Tu te promènes, tu marches, c'est sûr.
3: T'es pas capable d'endurer ta strap de gogoun, t'es pas capable de mettre des bas. Fait que crèmez-vous même les pieds. Donc, oubliez pas là, d'en mettre suffisamment. De regarder aussi la date d'expiration sur votre bouteille.
2: Hein?
3: Ça fait 3 ans qu'elle passe les dates. Jetez-moi ça, allez acheter de la nouvelle.
2: Hey, ça, c'est-tu pour nous faire acheter? Là, parce que de comment qu'elle passe date?
3: Mais les filtres solaires, ils ont une date d'expiration.
2: Ah ouais?
3: Ouais. Fait que c'est à vérifier. C'est sûr que ça fait un mois qu'il est passé date.
2: Ouais, non,
3: on est rendu au mois de septembre. Tu sais, on s'entend, mais tu sais, il y en a, là, que ça fait 5 ans qu'ils ont le tube de crème solaire qui traîne dans la salle de bain.
2: Ouais.
3: Ça vaut un petit, peut-être 20-30$ en pharmacie aller l'échanger. Ouais.
2: Wow.
3: Fait que, puis, petit rappel aussi, vous allez appliquer la crème solaire, vous allez bronzer quand même.
2: Ouais, c'est ça, j'ai peur. Moi, c'est pour ça que je ne le faisais pas.
3: Tu vas être autant bronzé, mais tu brûleras pas.
2: Ah.
3: Ouais, c'est tes petites cellules là, dans tes, en fait, la mélanine là qu'ils appellent.
2: Okay. Comme le comptoir ici.
3: Non, ça c'est de la mélamine. Ah. De la mélanine, c'est ce qui fait que tu vas bronzer. Ton corps, tes cellules vont capter quand même que t'es au soleil, que ta peau doit te protéger. C'est pour ça qu'on bronze en fait, c'est la peau qui fait une protection contre le soleil. Tu vas bronzer quand même, mais tu brûleras pas. Puis si jamais vous tombez en vacances là, pour avoir le plus beau bronzage là. Essayez d'être la première journée à l'ombre.
2: Mais voyons.
3: Au soleil, mais à l'ombre, en dessous d'un parasol. Votre peau va capter que, OK, il y a du soleil, on est dehors, elle va commencer à se protéger. Après ça, vous allez bien bronzer.
2: Comme sortir une plante dehors, là.
3: Exactement. Exact. Okay. Moins risque de brûlure, puis vous vous hydratez la peau.
2: Ah, mon Dieu Seigneur. Puis il y a quelque chose que tu m'as fait tomber des nues.
3: Mais voyons.
2: Faut se mettre de la crème solaire ou du tube solaire, là, c'est babine. On peut pogner des coups de soleil,
3: ben
2: c'est
3: oui,
2: les lèvres.
3: Ben oui, ben oui. Il y en a beaucoup qui font des feux sauvages au niveau des lèvres.
2: Ah!
3: Fait que ça, ils vendent des bâtons solaires là, exprès. Là. Il y en a justement dans La Roche-Posay, dans Vichy, Nivea, enfin un, où il y a des bombes à lèvres aussi aux petits fruits là, qui ont une protection solaire. Mais idéalement, on applique un 30 là, sur les lèvres. Mais c'est bien, bien important parce que ça aussi, tu vas plumer, tu vas avoir mal. Puis il y en a justement qui vont faire des feux sauvages à cause de ça.
2: J'ai mon voyage!
3: Ouais. Fait que crèmez-vous!
2: Bon, ben, excellent. Merci, Stéphanoche.

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1: Hey, c'est Stéphanie Veillette. Ah, mon Dieu, c'est drôle que tu fasses des niaiseries de même parce qu'on va parler de drink d'été.
2: Ils vont penser que je suis sous le raid dedans.
1: En même temps?
3: Non,
1: jamais
2: pas
1: au travail.
2: Mais en dehors du travail, c'est autre chose.
1: Oui, surtout l'été, c'est toujours plaisant. Et ce qui est plaisant aussi, c'est que l'été, tu l'as déjà dit, mais le petit coureur des bois sur de la glace, on garde ça l'hiver, on garde ça dans le temps des fêtes. Là, c'est les drinks d'été. On peut se faire des daiquiris aux fraises.
2: Est-ce que t'aimes les daiquiris aux fraises?
1: J'adore les daiquiris aux fraises. Surtout si c'est pas fait avec une espèce de sirop cheap, non, mais plutôt avec une vraie purée de fraises de chez nous, là.
2: De fraises du Québec,
1: oui,
2: mettons, là.
1: Ben oui.
2: Ah! Miam!
1: Ah oui.
2: Puis là, je me suis dit, bon, on va aller voir, ça part d'où les daiquiris aux fraises?
1: Ouais.
2: Parce qu'on a les meilleures fraises au Québec, mais oui, ça vient-tu de Québec, le daiquiri?
1: Oui, c'est ça.
2: Pas sûr. Le daiquiri original, là, ça vient de Cuba. Ça a été créé à la fin du 19e siècle. Et c'est une version aux fraises, c'est plus une version adaptée, moderne, popularisée, surtout en Amérique du Nord.
1: Okay.
2: Donc, nous, dans les années 70-90, avec les arrivées des mélangeurs à cocktail.
1: Ah ben!
2: Ouais, fait qu'on a comme twister un peu le daiquiri aux fraises modernes ici chez nous en Amérique du Nord avec les blenders. Là, pourquoi on aime le daiquiri aux fraises?
1: Pourquoi on aime ça? Ben c'est bon, c'est frais, c'est délicieux.
2: Et voilà, c'est facile à boire, c'est doux, c'est parfait en été. Ça se prépare rapidement au blender. Puis on peut le personnaliser aussi avec une version moins sucrée, plus sucrée.
1: Oui, c'est ça.
2: Est-ce qu'on rajoute un petit peu de menthe aussi à l'intérieur? Tu sais, les feuilles complètes qu'on vient juste brasser après.
1: Oui!
2: Avec ça, c'est vraiment bon. Vous pouvez aussi faire des daiquiris aux mangues, aux framboises.
1: Dans le fond, tu peux changer, tu peux mettre le fruit que tu veux.
2: Mais oui, mais
1: mangue
2: mais oui,
1: à tout le faux. OK, ça, c'est la meilleure mangue du monde. Tu sais, il y a des grosses mangues, vertes et rouges et jaunes
2: un peu.
1: Puis il y a les plus petites mangues, toutes jaunes. C'était les mangues que je mangeais quand j'étais en Thaïlande. Et prends les à tout le faux. Les petites, là,
2: qui ont. Tu trouves ça?
1: Il y en a chez GA.
2: Okay, chez GA.
1: Là. Les petites mangues, là, c'est peut-être gros comme une pop-tart, là, mais vraiment ovale.
2: Oh,
1: c'est meilleur que les grosses mangues.
2: Plus sucré.
1: C'est
2: là,
1: plus sucré, moins fibreux. C'est écœurant. C'est
2: pour
1: écœurant.
2: Vrai?
1: Mangue à tout le faux, c'est mes préférés. Ouais.
2: Ben, d'après moi, j'aimerais ça parce que juste des mangues régulières, je capote.
1: Ah, mais là, tu vas capoter. C'est j'en ai une qui mûrit sur le comptoir, je vais te l'amener, tu vas capoter.
2: Ah!
1: Ouais, je t'amène ça demain.
2: Ben, avec plaisir. Et si jamais c'est trop pris de la grille aux fraises, si jamais vous avez fait congeler vos fraises du Québec depuis le début de la saison,
1: ah oui,
2: vous pouvez prendre vos fraises congelées, ça va déjà apporter une texture plus froide.
1: Ah oui,
2: plus
1: comme de la slush.
2: Et voilà, vous pouvez prendre ça. Et le petit

0: recette facile de daiquiri aux fraises.
1: Je t'écoute.
0: OK. Ben, ben facile. On a besoin d'une tasse de fraises fraîches ou congelées.
1: Fraises à fraîches.
0: Oui, des fraises fraîches, mais congelées, vraiment trop bon. Du rhum blanc. Donc, on parle là, d'un once et demi de rhum blanc.
1: Hey, moi, je prendrais du brun. Je veux pas faire peur à personne, mais du rhum brun épicé là-dedans, ça doit être bon.
0: Ah, c'est sûr. Avec le côté frais, surette un peu des fraises. Fait que rhum de votre choix rendu là. 30 ml de jus de lime. On peut se faire aussi du sirop simple, sinon ça se vend. Mais moi, mon chum qui a travaillé dans
1: c'est
0: les bars...
1: C'est simple à faire, ça, là. C'est de l'eau et du sucre. Là.
0: Mais c'est ça que tu fais bouillir, tu fais un sirop. Ben exactement. Oui. Donc, vous le faites au goût et une tasse de glace. Fait que tu mets tout ça dans un mélangeur, tu mixes, tu verses ça dans un verre, puis tu peux mettre des petites tranches de fraises déjà par-dessus et soit du basilic ou de la menthe.
1: Oui, basilic, fraise, c'est tellement bon.
0: Miam!
1: Sais-tu comment tu peux pimper avec une version sans déchets ton sirop simple?
0: Non.
1: Tu mets tout, tu sais, quand tu viens équeuter tes fraises, là, tu mets tes queues de fraises dans ton sirop simple.
0: Hein?
1: Fait que là, ça va donner le goût de la fraise. Puis après ça, tu passes ton sirop au tamis. Ça va donner une petite teinte verte, rose verte un peu, là. Mais ton,
0: avec
1: ça va goûter.
0: Petit goût.
1: Un petit goût de fraise. Yeah! Fait que t'as passé tes queues de fraise.
0: Ben
1: tu crois?
0: Wow!
1: Oui, je suis sœur Angèle.
0: Greta Thunberg.
1: Oui, je fais attention.
0: Oui. Hey, mais bon daiquiri, la bonne dégustation.
1: Merci Stéphanie pour les conseils.
0: Ça me fait plaisir.

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1: C'est les crinqués d'été. Oh oh! Hey. C'est les crinqués d'été. Hey, on est en feu.
2: Ben, on est toujours en feu.
1: Parlant de feu, le soleil est fait de feu. Et je fais partie de ces gens qui mettent pas de crème solaire pour pas pour bronzer plus.
2: Mais là, t'es en train... J'avais jamais vu l'image comme ça, mais c'est vrai, le soleil est fait de feu.
1: Ouais.
2: Quand on bronze, parce qu'on brûle un peu comme une saucisse.
1: Oh mon Dieu.
2: Vu de même, je suis comme...
1: C'est écœurant, ça. Ça veut dire que notre peau grille comme une petite poule du Saint-Hubert.
2: Genre.
1: Là.
2: Genre comme une rôtissoire.
1: Ah,
2: là,
1: ben là, je vais mettre de la crème solaire. Hey, j'avais pas cette image-là.
2: Moi non plus.
1: Mais t'as des trucs pour nous autres aujourd'hui, comment le préserver, ce bronzage-là. Ça, oui. Je veux savoir.
2: Oui, ben en fait, pour avoir le meilleur bronzage possible, okay. Comment le préserver aussi. Tu sais, j'ai travaillé dans le domaine pendant 10 ans.
1: Oui.
2: On en a eu des trucs et j'en ai vu de toi, cool.
1: T'en as qui ils prenaient pas leur douche.
2: Hein? Il y en a là, qui osent pas se laver.
1: Ben voyons.
2: Ils limitent ça parce que hey, je vais perdre mon bronzage. Là.
1: Si.
2: Mais c'est parce que c'est en dedans. Là. C'est pas sur ta peau que t'es bronzé.
1: Ben, t'es bronzé, mais tu sens un charogne.
2: C'est ça, c'est pas mieux.
1: Sacre.
2: La bronze goddess qui sent le cricoui.
1: Ouais.
2: Mais en fait, déjà, le promo un beau bronzage, OK? On se rappelle. Vous allez faire, voyons, de quoi tu parles? Ça n'a pas rapport, mais je vous dis que c'est vrai. Si vous avez des vacances d'été, si vous partez en voyage dans le sud, votre première journée, idéalement, là, vous restez à l'ombre.
1: Quoi?
2: Parce que vos cellules vont capter que vous êtes au soleil, mais la peau va déjà se faire comme une protection naturelle. Fait que là, okay. Vous allez arriver, mettons, le lendemain au soleil, vous allez plus bronzé, vous allez être moins propice à brûler, mais on met autant de crème solaire.
1: Okay.
2: Ça, c'est indéniable. Mais idéalement, tu sais, il y en a qui vont pas de crème, qui s'en vont se coucher sur un lit de soleil la première journée, puis ça cuit comme
1: moi,
2: des poulets.
1: Je me dis, c'était au parc national, OK, mais c'était à 10 minutes de l'équateur.
2: Hey!
1: Tu mets pas de crème solaire, t'as un peu, là, sélection naturelle.
2: Parc national,
1: ouais,
2: t'en mets trop.
1: Je sais, l'année passée, tu m'as crémé pendant 3 jours.
2: T'avais de la misère à endurer ton t-shirt.
1: J'ai pogné ça au parc national.
2: Ouais. Fait que non, crémez-vous, c'est bien ben important. Mais là, un coup, vous êtes bronzé, vous avez un beau bronzage après vos vacances, vous vous dites, non, là, je veux pas l'enlever, j'irai pas dans la douche. Mais non, c'est pas vrai. L'idéal, OK, c'est de s'exfolier le corps, tu sais, avec des produits qui ont des petites granules dedans.
1: Ouais.
2: Ça, ça va préserver votre bronzage, votre peau va être encore plus éclatante, plus hydratée et, point très important aussi, on hydrate la peau.
1: OK.
2: Souvent, on se dit, oh non, tu sais, je vais mettre de la crème, ça va partir.
1: Non.
2: Votre bronzage va rester beau plus longtemps.
1: Au contraire, ça doit même faire du bien à la peau, mettre une crème. Moi, quand je passe une journée au soleil, là, j'ai mon petit skincare routine, Biotherme homme, là, puis je vais me nettoyer le visage, puis je vais mettre ma crème hydratante. Ça fait du bien, même s'il n'y a pas de coup de soleil. Là.
2: Pensez à un divan de cuir ou une froc en cuir là, qui n'est pas entretenu, qui n'est pas huilé.
1: Ouais, faites comme Éric Lapointe, lui, il l'entretient, sa froc de cuir.
2: Ben, certain, le cuir de petit cuir.
1: Wow.
2: Fait qu'on fait vraiment attention, là, on boit de l'eau aussi pour être sûr de bien hydrater.
1: Wow.
2: Fait que on le fait l'exfoliant, là, c'est sûr qu'on s'exfolie pas avec une poignée de garde-notes à tous les jours, mais une fois par semaine, sup, okay. Et après ça, tu te crèmes, ça aide vraiment
1: beaucoup.
2: Ça
1: doit enlever les peaux mortes que séchées puis toutes les
2: cutis. Ben oui, puis on continue de mettre de la crème solaire. C'est pas parce que vous avez atteint le bronzage que vous voulez que vous arrêtez de vous crémer.
1: Faut se protéger, ouais.
2: Parce que la crème vous empêchera pas de bronzer, elle va vous empêcher de brûler.
1: Ça, faut que je l'assimile. J'ai peur.
2: On va t'écrire à tous les jours.
1: OK.
2: As-tu mis ta crème solaire, coulou?
1: Ouais.
2: Ouais.
1: Bon, ben, merveilleux, merci.
2: Crémez-vous, hydratez-vous, puis lavez-vous, s'il vous plaît.
1: Oui, oui, surtout. Ah, bon, ça. Merci, Steph.
2: De
1: tu viens
2: rien,
1: de sauver
2: là.
1: Bien des ménages, d'après moi.
2: Je le sais.

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0: Ici Robert Bernard. Mercredi 5 août. Voici ce qui marque l'actualité. Sébastien Mayette, 46 ans, de Trois-Rivières, est porté disparu. La SQ demande l'aide de la population pour le retrouver. Mais d'abord, les fortes pluies en Haute-Mauricie ont provoqué une crue exceptionnelle de la rivière Saint-Maurice, comparable à celle du printemps. Une partie de la route 155 est inondée et des remorqueuses aident depuis hier les automobilistes à circuler. La route 25 vers Waymontachi a été endommagée, compliquant les déplacements. Hydro-Québec a ouvert les vannes de ses barrages pour limiter les impacts, tandis que plusieurs municipalités se préparent à d'éventuels débordements. Les autorités demandent d'éviter la rivière et les activités nautiques. Le vice-premier ministre du Québec et ministre de la Sécurité intérieure estime que les récentes modifications apportées récemment à la loi P38 faciliteront désormais l'hospitalisation préventive des personnes souffrant d'une maladie psychiatrique lorsqu'un danger est appréhendé. Yann Lafrenière a commenté de façon générale à notre antenne le cas de Philippe Benoît accusé de meurtre au premier degré de son fils et celui de la sergente de la SQ, Maureen Brault, tuée le 27 mars 2023 à Louisville par Isaac Brouillard-Lessard, un individu souffrant de troubles psychiatriques. Souvenez-vous, la coroner Jeanne Kamel avait conclu à l'issue de son enquête publique en 2024 que les intervenants au dossier disposaient de tous les leviers nécessaires pour le faire interner. Toutefois, c'est l'absence de communication entre eux qui avait conduit au drame. Le ministre Lafrenière a rappelé que des familles dont un de leurs proches souffre d'une maladie mentale sont favorables aux récentes modifications à la loi P38.
1: Quand on a amené les changements à P38, on a rencontré plusieurs groupes. Moi, j'ai rencontré entre autres une association de parents de personnes malades, donc des gens qui ont besoin de soins. Et je pensais avoir un petit peu plus, je vous dirais, de réticence de leur part, mais au contraire, et l'argument qu'ils m'ont amené, ils ont dit, vous savez, notre proche, s'il avait eu accès à des soins, il n'aurait pas commis des réparables. Il ne serait pas présentement soit interné ou soit avec des conséquences qui sont désastreuses pour toujours.
0: Il ajoute que cette loi permettra de sauver des vies.
1: Alors, c'est une façon de le voir aussi. Il faut se dire que ces personnes-là ont le droit d'avoir des soins. Ils ne sont pas nécessairement capables de prendre des décisions. Puis là, je parle de façon générale. Pour le cas de Shawinigan, je ne connais pas l'état de santé, l'état d'esprit. Je ne suis surtout pas moi-même causer une défense là, pour problème de santé mentale, mais je peux vous dire que de façon générale au Québec, oui, c'est un enjeu qui est réel. On a fait la bonne chose, puis je remercie ma collègue à la santé d'avoir fait P38 et de permettre de donner un outil pour les policiers et pour les familles.
0: Quatre personnalités publiques plaident pour la création d'un véritable ministère pour les aînés doté d'un budget dédié. L'ex-ministre péquiste de la Santé, Rémi Trudel, a co-signé une lettre ouverte en fin de semaine dans le Journal de Montréal. La comédienne Louise Deschâtelain ainsi que les ex-ministres Régent Hébert et Marguerite Blais sont également au cœur de cette initiative. Ces derniers s'inquiètent du vieillissement rapide de la population alors que d'ici 5 ans, 25% des Québécois seront âgés de 65 ans et plus, selon l'Institut de la statistique du Québec. Rémi Trudel explique ici pourquoi il réclame également la création d'un régime national pour assurer son autonomie.
2: Alors, ce qu'on dit, c'est qu'il existe, oui, il existe de faire très clair une façon de constituer une caisse d'autonomie. Une caisse d'autonomie, une espèce de régime d'assurance qui ferait en sorte de dire que le corps de la population vieillissante, là, on va s'en occuper avec des moyens nécessaires et on n'aura pas à chaque année à aller, en quelque sorte, quêter chez le ministre de la Santé.
0: À l'approche des élections provinciales, des experts en santé mentale invitent les partis politiques à en faire une priorité. L'Association des médecins psychiatres du Québec a dévoilé ce matin la plateforme Santé mentale 2026. Selon les plus récentes données, près d'une personne sur cinq présente un trouble de santé mentale. Pourtant, seulement 5,6% du budget en santé est consacré à cet enjeu. L'AMQ propose 6 mesures phares pour renforcer le filet social, dont la nomination d'un ministre responsable de la santé mentale. Et enfin, la Sûreté du Québec demande l'aide de la population pour retrouver Sébastien Mayette, 46 ans, de Trois-Rivières, disparu depuis le 17 juillet. Il a été vu pour la dernière fois dans un commerce de Trois-Rivières et pourrait se trouver à pied. L'homme mesure 1,75 m, pèse 140 livres et chauve a les yeux bleus et une barbe noire et blanche. Toute personne qui l'aurait aperçu peut composer le 911. 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
1: C'est les crinqués d'été, bonjour!
2: Bonjour!
1: On va parler de bouffe, encore une fois, un sujet qui nous rassemble, toi et moi. Et toi, tu es la reine des trempettes.
2: Oh, ben merci!
1: Ben, tabarouette, Seigneur Dieu, c'est tellement bon chaque trempette que tu fais. Et tu vas nous donner des suggestions de trempettes pour les potlucks, parce qu'on les invité des fois dans des épisodes de blé dinde, des spots d'ail, puis on amène de quoi? Et c'est des trempettes qu'on peut faire.
2: Ben, écoute, là, j'ai plein de recettes, mais il y en a une en particulier que je voulais vous partager.
1: OK, vas-y donc voir.
2: Nico, je sais pas si tu l'as déjà goûté, cette trempette-là que je fais, de la trempette au maïs.
1: Ah non!
2: Je pense que j'en ai jamais apporté au bureau. Va falloir que tu viennes chez nous pour goûter à ça, ou on se fera un potluck, on va se trouver une occasion. Ah, oui. C'est une trempette au maïs.
1: OK. Okay.
2: Si vous avez une plancha ou vous avez un barbecue avec une petite feuilles de cuisson,
1: oui,
2: vous pouvez faire revenir votre blé d'Inde là-dessus en premier.
1: Ouais.
2: Sinon, vous pouvez le faire avec du maïs en canne. Ça, il n'y a pas de problème. Mais il faut vraiment les grains de maïs. Fait que vous mettez ça dans un plat. Après ça, si vous aimez un peu le piquant, vous allez ajouter des petites rondelles de jalapeno. Jalapeno. Ou du piment de votre choix, mais jalapeno, souvent, c'est toléré.
1: Jalapeno mariné aussi. Mix des deux. Frais puis mariné. Oh!
2: Ouais, exactement. Fait que moi, j'adore surtout le mariné là-dedans, là, parce que tu peux mettre un petit peu de jus dedans pour faire comme crémeux. Tu vas ajouter de la crème sûre et de la mayonnaise, moitié-moitié, au goût. Tu sais, il y en a qui aiment vraiment ça crémeux, il y en a qui aiment ça plus sec. Fait que c'est pour ça que je veux pas trop vous donner de quantité pour pas...
1: Ouais, vous l'ajoutez à votre goût dans ça.
2: À votre goût, là. Exactement. Et là, ce qui va tout changer, c'est que vous allez mettre à votre goût aussi du fromage râpé.
1: Ouais.
2: Et des épices à tacos.
1: Ah ouais?
2: Tu sais, les enveloppes là, au Del Paso, peu importe la marque que vous voulez. Vous mettez, encore une fois, au goût, parce que moi, j'en mets, parce que j'aime ça piquant, j'aime ça quand ça goûte fort. Fait que vous mettez ça là-dedans, vous brassez. Si vous voulez funky, vous pouvez mettre des petits morceaux de bacon cuit là-dessus. Vous brassez, je vous dis, ça a l'air un peu banal,
1: mais ça
2: c'est tellement bon,
1: ça, là.
2: Ça n'a pas de bon sens, comment que c'est bon. Tu manges ça avec des petits tortillas, là.
1: Oui.
2: Des petits chips de
1: absolument,
2: maïs, là.
1: Des petits fins pita.
2: Malade.
1: Tu viens de me donner faim encore une fois. Ma trempette, ça ressemble un peu à la tienne. Puis en fait, toutes les trempettes, ça ressemble, là. Mayo, yogourt grec ou mayo, ce que tu veux.
2: Ouais.
1: Je fais avec des oignons caramélisés à l'érable. Ça prend 100 ans à caraméliser parce qu'il faut que tu caramélises les oignons bien comme il faut, là. Allez voir ça, recette de Marilou 3 fois par jour. C'est fromage à la crème, crème sure, yogourt, en tout cas, un mélange blanc comme ça, avec beaucoup, beaucoup, beaucoup d'oignons, du sirop d'érable, c'est du poivre.
2: Ah, et c'est sûr que
1: puis c'est là, là-dessus, tu peux mettre du gruyère ou du fromage suisse que t'envoies faire réfléchir au four un peu, faire une belle croûte là-dessus, puis là, tu trempes des légumes, tu peux te tremper des tostitos, ce que tu veux. C'est tellement, mais tellement bon. C'est un de mes go-to dans le temps des fêtes, mais l'été aussi, ça marche aussi. Là. C'est, le monde aime ben ça.
2: Ben là, c'est sûr que c'est malade mental.
1: Oui.
2: Déjà, juste le mix oignon, sirop d'érable, moi, tu viens de... Écoute, je suis conquise, mille.
1: Sinon, les fameuses guacamoles l'été, ça pogne tout le temps pour le monde. À part toi, tu pourrais mourir si tu manges ça.
2: Ah, pour vrai, oui.
1: Oh non.
2: Ah ouais, non, ça le fait pas pantoute, mais essayez ça. Ils appellent ça le corn dip. Je l'ai testé, c'est malade. Ça, souvent, vous avez ça sous la main déjà, de la mayo,
1: yogourt
2: grec, de la crème sûre. On a des cannes de maïs qui traînent dans le garde-manger. Qu'est-ce qu'on fait avec ça? Essayez ça, vous m'en redonnerez des nouvelles.
1: Et puis si jamais vous avez tout ça, sauf le Old El Paso, les épices, là, essentiellement, dans les épices,
2: c'est quoi?
1: C'est du cumin, puis du paprika, puis de la poudre d'ail. Fait que vous avez tout ça, là.
2: Ah ouais?
1: Ce qui sent que l'affaire qui sent le swing, là, dans les épices
2: ça,
1: à taco,
2: cumin,
1: là,
2: hein?
1: C'est le cumin. Fait que cumin, un peu de paprika qui goûte à rien, des poudres d'ail, poudre d'oignon. T'es en business, en maudit.
2: Ouais?
1: T'as tout ce qu'il faut que ça pue.
2: Mais moi, j'achète la Old El Paso, mais la piquante. Il y a comme une banderole rouge.
1: Ouais.
2: J'ai tout mangé.
1: Mon Dieu.
2: Corn dip.

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1: Ah, whisky.
2: Ah, Stéphanie Veillette, oh, qui est toujours en train un peu de chanter. Je sais pas si on l'a pogné, mais ah, oh, crinqués d'été.
1: Ben, c'est les crinqués d'été. J'adore. C'est
2: festif. Moi aussi, j'adore les crinqués d'été. Parce que là, en plus, on va parler d'un sujet qu'on a en commun, la bonne nourriture. Et on va parler de la crème glacée. Et on est à la quête ensemble de la meilleure crème glacée de la Mauricie. C'est quoi vos meilleurs spots?
1: Votre recette de crème glacée préférée?
2: Qu'est-ce
1: aussi?
2: Que tu veux dire?
1: Mais qu'est-ce que tu manges, mettons,
2: ah, dans
1: à l'étoile
2: une crèmerie?
1: Oui.
2: À l'étoile, ouais, ben, c'est ça. C'est ça, là. Moi, l'étoile polaire, c'est pas mal dans mon top, là. Pour aller manger. J'ai deux places, mes deux places préférées. L'étoile polaire. Qu'est-ce que il y a une chose que je prends précisément, c'est leur cappuccino glacé ou leur café glacé à l'étoile polaire. Parce que ils le font avec la crème glacée à la vanille, ou tu peux demander au chocolat, mais crème glacée vanille, ils prennent de la molle, ils prennent du café très, très, très fort, puis ils vont te le mélanger un peu comme un cappuccino glacé de chez Tim, sans le nommer. Et en plus, ils vont te mettre un flotteur, une crotte dessus de crème glacée molle à vanille.
1: Fait que tu me dis que le café, il goûte le café aussi.
2: Ben oui, si en plus tu prends crème glacée à la vanille, là, ça goûte très fort le café. C'est onctueux avec leur bonne crème molle à l'étoile polaire. Pour de vrai, vous êtes fan de café glacé, là. En plus, il y a un petit flotteur là-dessus.
1: Mais pourquoi j'ai jamais pensé essayer leur café glacé?
2: Ben, je sais pas, de m'emmener, j'étais avec des amis, puis moi, je suis pas un grand fan d'aller me chercher une crème glacée, là. Une petite,
1: moi,
2: là, ou même le format chien, là, tu sais, le mini, là.
1: Oui.
2: Je pense que je serais comblé. Puis c'était une fois où j'avais vraiment pas le goût de manger de crème glacée, puis je suis comme, ah ouais, café glacé, j'aime ça. Et ils m'ont offert ça, j'étais là, ben, ils m'ont offert, j'ai acheté ça, puis j'étais là, ben, voyons donc.
1: Oh my God.
2: C'est toi, c'est ton spot, tu sais?
1: Ben, j'avoue qu'étoile polaire, c'est pas mal dans mes tops. J'adore. Ce qui est le fun, c'est que vous avez plusieurs sortes de cornets. Mais de trempage.
2: Ouais.
1: C'est leur propre recette de chocolat.
2: Ah, c'est leur chocolat à eux. Ah,
1: c'est leur recette.
2: C'est vrai, ils développent leur recette.
1: Fait que tu peux pas avoir ça ailleurs. Moi, je trouve ça bien, bien le fun. Et les tempêtes polaires. Le nombre de choix qu'on peut se faire, là.
2: Ça, c'est un genre de blizzard.
1: Oui. Ah, okay. C'est bon, là. Mais il y en a autant, tu sais, comme au Kit Kat, au M&M. Aux nerds.
2: Aux nerds?
1: Les bonbons surettes aux nerds. Oh!
2: Ah ouais, ah, ça
1: c'est malade mental. Mais il y en a aussi aux ananas, aux bananes, aux bleuets. Fait que tu sais, pour ceux qui aiment mieux les fruits, ceux qui aiment mieux vraiment le chocolat sucré, vous pouvez mélanger aussi. Fait que ben, ça, voyons. J'adore ça. Et sinon, on a aussi les cornets du coin. À côté, vraiment dans le même espace que le complexe
2: Tabiolette. Ah, c'est pas loin de chez... Ben oui.
1: Nous, on va promener les chiens, puis ils ont des biscuits pour les chiens, biscuits glacés.
2: Ah, ben là, les pitous doivent être contents.
1: Oui, full, c'est vraiment le fun. Et là-bas aussi, leur crème glacée à vanille est écœurante.
2: Ah ouais?
1: Puis ils ont sorti un menu aussi pour les adultes avec de l'alcool dans la crème glacée. Fait
2: ben
1: que
2: voyons.
1: C'est vraiment le fun, ouais. Fait que ça, je te dirais, c'est deux spots que j'adore. Et sinon, le mélange de mamie à la crèmerie chez mamie. Au
2: t'es-tu allé chez crèmerie chez mamie? Je suis pas encore allé. Je vois plein de vidéos.
1: Ah, regarde!
2: C'est vrai?
1: Je suis allé une fois. J'ai essayé le mélange à mamie. Et le mélange à mamie...
2: C'est quoi?
1: C'est comme un mélange là, de plein de sortes de crème glacée. La crème glacée est comme...
2: Ah oui, oui, tu peux choisir, mettons, ananas, framboise, bleue.
1: Mais t'as choisi pas. Elle est vraiment comme mélangée. Là. C'est vraiment leur saveur signature.
2: Hein?
1: C'est malade. Là. On dit que c'est un mélange de fraises, bananes, framboises bleues, inspiré des souvenirs d'été comme les promenades en famille et les plaisirs simples.
2: Wow!
1: Puis elle est belle, la crème glacée. Ça n'a pas de bon sens, mais là... On en parle, là, puis...
2: OK, voilà, j'essaye ça. Mais moi, j'ai un autre go-to, je viens de me rappeler. Tu me parles de des tempêtes polaires chez l'étoile polaire. Là. Mon go-to, quand je vais puis j'ai goût d'une tempête, gâteau fromage et bleuet.
1: Ah, oui.
2: Ou le framboise.
1: Gâteau, oui. Et... Le gâteau fromage, là, il est malade mental.
2: Et sinon, la meilleure crèmerie, où est-ce que la crème glacée est à se jeter à terre, c'est à Sainte-Flore, la crèmerie de Flore. Est-ce que c'est comme ça que ça s'appelle? Crèmerie de Sainte-Flore. Me semble que c'est ça. Crèmerie de Flore, voilà,
1: ça,
2: dans l'ancienne,
1: quoi,
2: oui, dans l'ancienne crêperie, là. C'est fait avec de la crème, ça paraît que c'est fait avec de la crème. Faites le tour, il y a vraiment les bons spots. L'étoile polaire, crèmerie de flore, crèmerie chez mamie. Mais l'étoile polaire...
1: Mais ça route aussi sur le fly des fois, hein? Le petit cornet au McDo. Là.
2: Hey, une pièce, le casseau.
1: Ah!

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1: Allô, Stéphanoche!
2: Salut, Couloulou!
1: Hey, tu viens nous parler d'un sujet qui... je vais porter attention.
2: Oui.
1: Parce que chez nous, on a l'air climatisé à l'étage. Fait que cuisine, salon, salle de bain, une petite pièce aussi de musique parce que ma coloc donne des cours de musique. Mais à l'étage en haut, au deuxième, où ce que je dors, on n'a pas l'air climatisé.
2: Mais pourquoi tu vas pas dormir sur le plancher en bas?
1: Sur le plancher en bas.
2: Ben oui!
1: Ben voyons. Là, je vais prendre tes trucs à la place. Comment mieux dormir quand il fait chaud?
2: Oui, parce qu'on le sait que ça a des incidences sur le sommeil quand il fait chaud. T'sais, on conseille de dormir dans une pièce qui est froide,
1: oui,
2: qui est noire, tu sais, pour mieux dormir.
1: Et moi, l'hiver, là, il ferait. Je garde ça à 15-16 dans ma chambre.
2: Aussi,
1: je mets pas de chauffage, puis je craque un peu à la fenêtre. Fait que quand il arrive des minutes à 35, je suis là.
2: On est loin de ce qu'on aime, hein? Qu'est-ce que ça fait de dormir à la chaleur? Ben, c'est sûr que tu vas t'associer à ça, mais on a plus de misère à s'endormir, ça prend plus de temps s'endormir. On vient qu'on a chaud, on viraille, on sait pas trop comment se positionner pour dormir. On se réveille plus souvent aussi pendant la nuit. Souvent, on va se réveiller un petit réveil léger parce qu'on a chaud, on essaie de se rendormir, puis on va se rendormir, mais ça nous réveille. Fait que c'est sûr qu'on passe moins de temps en sommeil profond et en sommeil paradoxal.
1: Ben oui, c'est sûr.
2: Fait que qu'est-ce qu'on peut faire pour justement mieux dormir avec des températures chaudes? Ben, c'est de fermer les rideaux et les stores le jour.
1: Ouais.
2: Pour que la lumière du jour, la lumière du soleil entre dans la pièce. On peut aussi ouvrir les fenêtres la nuit si la nuit est fraîche.
1: Oui, c'est ça, là.
2: Mais des fois, c'est humide en tabarouette,
1: ouais,
2: même
1: ouais,
2: le
1: ouais,
2: soir
1: ouais,
2: et la nuit. Donc ça, c'est à vérifier avec la température. Et bien évidemment, on va s'aider avec un petit ventilateur.
1: Ah oui.
2: Ça va aider à bien dormir.
1: Au max, là, à 3 puis à 1 pouce de la face.
2: Oui, mais il faut faire attention, hein, tu peux paralyser avec
1: ben, je paralyserai, au moins je vais dormir. Je vais dormir longtemps.
2: Bon, ben, c'est ça, exact. On peut prendre aussi une douche tiède. Souvent, on a l'impression que d'aller prendre une douche glacée,
1: ah,
2: ça
1: oui,
2: va nous aider.
1: Ben, moi, c'est ça que je fais.
2: Mais tiède, pourquoi? Parce que contrairement à une douche qui est une douche qui est glacée, ça aide au corps à évacuer sa chaleur plus efficacement.
1: Ah.
2: On choisit des draps légers en coton, pas des grosses flanellettes, bien évidemment. On peut boire de l'eau aussi pour rester hydraté durant la soirée, mais pas trop, sinon tu vas te réveiller parce que t'as envie de pipi.
1: Oui, c'est ça, puis tu vas le suer.
2: Oui, exactement. On évite l'alcool avant de dormir aussi,
1: okay,
2: parce que ça, souvent, ça donne chaud. On a l'impression de relaxer, mais dans le fond, t'sais, on a tout le temps...
1: T'as pas de sommeil réparateur quand t'étais chaud, là.
2: Non, c'est ça. En tout cas, pas du moins côté chaleur. On évite les aliments qui sont épicés, qui sont très lourds aussi, parce qu'on va avoir plus de difficultés à digérer.
1: Oui, oui,
2: on
1: oui,
2: va
1: oui,
2: avoir plus chaud. Petite astuce rapide. Des barbouillettes d'eau froide sur la nuque, les poignets, derrière les genoux, avant d'aller vous coucher. C'est les ongles que les vaisseaux sanguins sont plus proches de la peau.
1: Ah.
2: T'as-tu remarqué, c'est la même place où qu'on met notre parfum? Parce que c'est vasodilaté, là, fait que ça projette les odeurs, les parfums.
1: Ben, vasodilaté.
2: Oui.
1: On apprend des mots.
2: Ben, regarde, des fois, ça m'arrive. Puis, donc, c'est ça, on se met des barbouillettes d'eau froide juste dans le nuque, là. Si vous voulez pas vous casser la tête, ça fait tellement du bien. Fait que, tu sais, c'est des petits trucs, petites barbouillettes dans le nuque avant d'aller vous coucher pour,
1: ben oui,
2: pour refroidir. Puis, ventilateur.
1: Exact.
2: D'eau fermée.
1: On dort les fesses à l'air. C'est
2: mais
1: le
2: oui,
1: seul moment de l'année que je dors les fesses à l'air, moi.
2: Ah, oh ben, m'en aller coucher
1: chez
2: vous.
1: Oui. Ah, ben, toi, là.

0: parle de sécurité incendie. Yannick Denoncourt, je suis en compagnie de mon collègue Robert Savard. On a de la visite avec nous pour nous, justement, faire de la prévention pour ce qui est des incendies de forêt, Robert.
1: Oui, il s'agit de Léa Bédard-Beaulieu, qui est conseillère à la prévention et aux communications de la SOPFEU. Bonjour, Léa.
2: Bonjour.
1: Léa, on parle de présence de drones, parce que ça a quand même deux aspects qui sont quand même assez importants pour la SOPFEU. La première, c'est au niveau de l'inspection comme telle, d'essayer de faire de la détection avec les drones, mais aussi, ça peut s'avérer un danger pour les combattants.
2: Oui, en fait, on fait un rappel de sécurité aujourd'hui concernant les drones, parce que chaque année, en fait, on a des intrusions de drones dans nos opérations. C'est toutes sortes de drones, ça peut être des petits drones, des grands drones, des drones récréatifs. Donc, en fait, on le sait, là, qu'on peut se dire que l'idée d'essayer d'avoir des images impressionnantes d'un feu de forêt, on va impressionner les gens, nos voisins, nos amis. Mais en fait, c'est une très, très, très mauvaise idée. C'est très simple. Il est strictement interdit de survoler une zone de catastrophe, donc incluant un feu de forêt avec un drone, dans un rayon de 9 km. Donc ça, c'est vraiment une réglementation canadienne. C'est le règlement sur l'aérien. Pourquoi? Ben en fait, c'est tout simplement pour assurer la sécurité de nos opérations aériennes et terrestres. En fait, là, du moment qu'il y a un drone qui est aperçu dans la zone, il faut qu'on mette toutes nos opérations aériennes sur pause. Okay. Donc, les aéronefs, que ce soit hélicoptères, avions citernes, avions d'aéropointage, tout le monde doit revenir au sol le temps qu'on puisse trouver le contrevenant ou la contrevenante. Puis ça, ben, ça peut causer des retards qui pourraient permettre, entre autres, au feu de progresser. Je donne un exemple. En Californie, en janvier 2025, à Los Angeles, il y a un avion CL-415 du Québec qui a heurté un drone. Heureusement, il n'y a pas eu de victime, mais il y a quand même eu des dommages importants sur l'appareil. Donc, ça donne une idée là, du type de situation que ça peut générer. Puis, on rappelle aussi que les drones sont interdits dans un rayon de 5,6 km de tout aéroport. Donc, on le sait, là, avec l'arrivée de l'été, souvent, il y a plusieurs curieux qui vont venir près de nos bases parce que les bases de la SOPFEU sont pour la plupart situées près d'un aéroport. Mais encore là, c'est interdit aussi. Donc, évidemment, là, c'est de s'abstenir de faire voler tout drone dans ces zones-là.
1: Mais l'aspect positif pour la SOPFEU, c'est la thermodétection qu'on peut faire avec
2: oui,
1: les drones.
2: La thermovision, donc, effectivement, oui. C'est un outil là, qu'on utilise de plus en plus pour nous permettre là, de trouver des points chauds ou détecter là, d'autres. Survoler un feu de forêt, évidemment, quand il n'y a pas d'opération aérienne pour aller faire de la thermovision.
1: Mais il faut mentionner que ça s'avère extrêmement plus rentable que d'utiliser un hélicoptère ou encore un CL-415 pour faire ça.
2: Oui, ben c'est sûr que le CL-415 ne sera pas utilisé pour ça. L'hélicoptère, ça va arriver parfois là, qu'on va survoler des zones d'incendie, surtout pour repérer des colonnes de fumée. Il y a aussi des avions de détection qui sont utilisés. On utilise même de l'imagerie satellitaire de plus en plus là, pour détecter des points chauds. Donc, c'est dans notre coffre à outils, en fait, de techniques qu'on utilise pour le combat des incendies.
1: Mais pour le commun des mortels, ne pas circuler en drone près d'un incendie ou d'un aéroport.
2: Oui, puis ça comprend aussi l'ami ou le voisin qui aurait un avion ou un hydravion à son chalet puis qui se dit la même chose, là, je vais aller voir avec l'aéronef. Là encore, c'est complètement interdit de survoler une zone de catastrophe.
0: Oui, peut-être il y en a des curieux, on voit qu'il y a un panache de fumée, il y a un incendie pas loin, on prend l'avion, on prend le drone, on va voir, mais c'est important
2: exactement.
0: De le mentionner que c'est interdit.
1: Dans le jargon, on appelle ça des wearus.
0: Des wearus, c'est un peu ça, j'osais pas le dire. Merci beaucoup, Léa.
2: Ça fait plaisir.

0: Yannick Denoncourt en compagnie de Robert Savard ont fait de la prévention cet été pour, bien sûr, les incendies de forêt. On est avec Léa Bédard-Beaulieu, qui est conseillère à la prévention et aux communications à la SOPFEU. Bonjour, Léa.
1: Bonjour.
0: Donc, on va aborder avec Léa différents thèmes, hein, Robert.
2: Oui, durant la saison estivale, il y a plusieurs thèmes qu'on aborde sur la prévention des feux de forêt. Parce qu'un hectare de feux de forêt de brûlé, c'est un hectare de
0: tout. Ah, oui, tout à fait.
2: Faut quand même le prendre de cette manière-là. Et je pense qu'il y a quand même, on l'avait déjà mentionné d'ailleurs, 80% des feux de forêt sont causés par l'intervention humaine et ça commence par les fameux feux de camp. Parce qu'on ne sait pas. On arrive en forêt, on se prépare un feu de camp, tout ça, on a bien du plaisir, mais lorsque c'est le temps de l'éteindre, je pense qu'on n'a pas tout à fait le recul nécessaire.
1: Oui, bien effectivement, la première chose à savoir, c'est qu'à chaque année au Québec, c'est environ 60 incendies de forêt qui sont causés par des feux de camp mal éteints. Souvent, ce qu'on entend régulièrement, c'est les gens qui disent « Ah, ben je vais laisser mourir mon feu en allant me coucher, il va s'éteindre de lui-même. » Ça, c'est la première erreur, généralement, que les gens y font. Parce que tant qu'il y a une source de chaleur, tant qu'il y a un peu de braise, tant qu'il y a un peu d'étincelle, ben il y a toujours possibilité que le feu se rallume. Ça prend un petit coup de vent dans la soirée, puis là, ben on n'est pas là pour le surveiller. Puis
2: et si à présent, si je ne m'abuse, de mousse de tourbe, là, ça devient encore plus problématique.
1: Tout ce qui est sec, tout ce qui est... Ça peut être des herbes, du foin à proximité, un tas de branches un peu sec, un peu vieux là, qu'on a à côté du feu. Donc, un petit tison, là, c'est suffisant pour que le feu vraiment reprenne et qu'on perde le contrôle par la suite. Là.
2: Donc, c'est important d'éteindre son feu comme il faut. Mais comment on fait pour être vraiment certain qu'il est bien éteint?
1: Oui. En fait, là, pour éteindre un feu, nous, ce qu'on conseille d'abord, c'est d'arroser abondamment. Puis pas abondamment, on veut dire abondamment. Là. Okay. On noie le feu carrément. On brasse un peu tout ça. On peut séparer s'il reste des bouts de bois, s'il reste des bûches, mais on les sépare pour s'assurer que les combustibles ne se touchent pas. On peut même, il y a un truc qui existe, là, c'est d'approcher la main. Tant qu'on sent une source de chaleur, ça veut dire qu'il y a encore un risque. Donc, il faut vraiment que le feu soit froid. Complètement.
0: OK. Et souvent, dans nos... dans ma cour, bon, j'habite un quartier résidentiel, j'ai on appelle ça dans le jargon québécois, là, un nick à feu, là, comme, tu sais, bon, un endroit où je fais un feu. Les installations qu'il faudrait avoir pour faire un feu...
1: Dans le fond, en fait, ça dépend de votre municipalité, parce que chaque municipalité a une réglementation par rapport au feu dans la cour arrière. Il y en a qui sont plus sévères que d'autres. C'est sûr que l'idéal, c'est d'avoir un foyer avec un pare-étincelle. Okay. Donc, vraiment avec un grillage, là, qui va empêcher les étincelles et les tisons de se propager. Sinon, ben c'est de vérifier l'indice de danger d'incendie. Donc, si par exemple, vous avez un foyer qui n'est pas muni d'un pare-étincelle, nous, on recommande à ce moment-là de faire un feu quand l'indice est bas ou modéré. Si l'indice est élevé, donc jaune, là, c'est de s'abstenir de faire un feu s'il y a un vent là, au-dessus de 20 km/h. Parce que là, à ce moment-là, vu qu'il n'y a pas de pare-étincelle, les tisons, encore une fois, peuvent se propager puis aller causer un feu ailleurs.
2: C'est là le fameux danger d'incendie avec les feux à ciel ouvert.
1: Oui, exactement, exactement.
2: Donc, se rappeler qu'il faut arroser comme il faut et plus que pas assez.
1: Plus que pas assez. En fait, c'est jamais assez. C'est simple comme ça. Puis, je voulais aussi apporter un petit point là, concernant l'année 2025. Là, on débute l'été 2026, mais l'année dernière, on a eu vraiment une situation où est-ce qu'on a eu énormément de causes d'incendies de forêt à cause des feux de camp mal éteints. Je disais en début de chronique là, qu'habituellement, c'est 60 la moyenne, mais l'année dernière, ça a été 134 incendies de forêt.
2: Plus que le double.
1: Oui, exactement. Donc, c'est pour ça qu'on est là pour faire encore des rappels au niveau de la prévention, parce qu'on voit que c'est une cause vraiment importante là, de feux de forêt.
2: On ne le dira jamais trop souvent.
1: Exactement.
2: Merci beaucoup, Léa. Donc,
1: ça fait
0: merci
1: plaisir.
0: Beaucoup avant d'aller se coucher. Oui. On éteint notre feu et on l'arrose comme il faut. Merci.
1: Merci.

Shawinigan, Mekinac, Deschenaux. Et oui, on est rendu là. Bon jeudi matin, 6h. Édition de Country Pop le matin du 6 août aujourd'hui. Bon sang que ça va vite. J'espère que vous avez bien dormi. Attelez-vous parce que ce sera une chaude et une collante, un peu comme le reste de la semaine. Et un peu plus d'ailleurs. Salut à ça, mon père. Je suis désolé, je vais aller me baigner encore aujourd'hui. On peut s'appeler au cours de l'heure du dîner si ça te tente. Max de 27 est prévu pour aujourd'hui. Ressenti 35. Oui, vous avez bien compris. Ce soir, l'année prochaine, un petit 21. Et on commence la fin de semaine. Demain, 29, ressenti 37. Ça va être comme ça. Shawi, Mekinac, Deschenaux, sans doute que vous avez vu, même entendu parler des chutes de Shawinigan, de la rivière Saint-Maurice, qui est encore sous haute surveillance au moment où on se parle. On vous parlera de ça. Donald Trump, c'est à tous les jours. Des nouvelles de Donald. Donald qui dit que le Canada est désagréable. Tiens, on dirait qu'il fait de la projection. Je sais pas si il regarde un miroir ou il regarde le Canada en disant ça. Mais ça, c'est une autre histoire. On vous parlera aussi de sondage, parce qu'on va voter hein, le 5 octobre prochain. Pour qui voteriez-vous? Il y a Charles Milliard qui s'est classé dans un récent sondage. Et à quelle position? Tous les détails de ça s'en viennent pendant que la Mauricie, Shawi, Mekinac, Deschenaux se réchauffe. Voici Kevin Parent et Caliente à Country Pop 92.9 et via le web aussi au countrypop.ca. Bon matin!

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1: Ouais, puis mon collègue, mon cher ami Robert Bellemare, qui est à son avant-dernière avant ses vacances, ben, il va être là à compter de 7 heures pour des nouvelles de chez nous. D'ailleurs, je ne sais pas si vous avez vu sur les réseaux sociaux aux nouvelles avec la crue des eaux, avec, ben, pas la crue des eaux, on n'est pas au printemps, mais avec les grosses pluies qu'on a eues en Haute-Mauricie, plusieurs pontons, plusieurs quais également. C'est pas facile sur la rivière Saint-Maurice. On viendra là-dessus. On vous donne des détails au compte-gouttes sans faire de jeu de mots avec Robert aujourd'hui. Et dans quelques instants, les libéraux se placent au combienième rang? Je sais pas si ça se dit, mais ils sont placés où dans les sondages? Parce qu'il y en a eu un dernièrement. Charles Milliard, est-ce que vous le verriez? Est-ce qu'on le veut, lui, comme premier ministre du Québec? Tous les détails de ça. Après Toune d'automne, les Cowboys fringants, même s'ils annoncent 35 avec l'humidex aujourd'hui. Et là, c'est Roxane Bruno. Si tout s'arrête demain, c'est une bonne question, ça. Si tout s'arrête demain, qu'est-ce qu'on fait? Ben, on prend un bon café, puis on écoute de la bonne musique, et on pourrait pas faire grand-chose de toute façon.
2: Je pourrais

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2: Il est 6h11, on a 18-19 degrés dans notre belle Mauricie. On vous parle d'élection hein, parce qu'on s'en va aux urnes le 5 octobre prochain. Je tenais à vous le rappeler hein, parce que vous avez quelque chose à faire après la rentrée scolaire. Charles Millard se dit encouragé par le dernier sondage. Sondage Palace qui s'appelle, qui place son parti deuxième derrière le PQ. On a le chef libéral qui reconnaît cependant qu'il doit travailler à remonter la cote de popularité. J'ai notre collègue, notre homologue Louis Lacroix qui a travaillé sur ce reportage.
3: Si des élections avaient lieu aujourd'hui, les libéraux récolteraient 27 % des voix. C'est 4 points de moins que le Parti québécois. Mais le chef, lui, demeure méconnu. Charles Millard arrive troisième. Derrière, Paul Saint-Pierre Plamondon et Christine Fréchette. Il en est conscient.
4: On ne peut pas représenter le renouveau en politique puis être connu de tout le monde.
3: Il mise sur la campagne électorale pour se faire connaître.
4: Il n'y a aucun scénario où le 5 octobre, les Québécois ne sauront pas qui est Charles Millard.
3: Mais il devra aussi gagner le cœur des francophones. S'il remonte de 4 points, c'est loin d'être suffisant pour espérer former le gouvernement.
4: On est encore loin de l'objectif. Alors oui, encore beaucoup de travail à faire.
3: Il se console en constatant que le mécontentement à l'égard du gouvernement de Christine Fréchette est en hausse de 3 points.
4: Malgré 62 annonces à un rythme effréné.
3: Louis Lacroix, Cogeco Nouvelle, Québec.
2: Bien, hâte de voir ça, moi, ces prochaines élections-là. La CAQ qui est toujours en montagne russe depuis le départ de François Legault. Le PQ, l'arrogance de PSPP. Charles Millard qui prend des gains. On dirait que ça peut tirer de tous les bords. On verra bien. C'est Jeff Posey qui continue notre matin aujourd'hui. Puisqu'il faut se lever, bien, aussi bien de le faire avec Country Pop. Merci d'être là. Merci beaucoup d'être là, de nous choisir chaque matin. C'est vraiment un privilège. Merci.

Alors, 18, ça va se réchauffer aujourd'hui. On a un petit 18 degrés, très frais. Je l'ai dit en début de semaine, mais en tout cas, mardi, quand j'ai vu qu'il annonçait beau, qu'il annonçait chaud. Si vous êtes des athlètes, vous êtes des coureurs, vous faites du vélo, vous allez juste promener le chien, de grâce, faites ça de bonne heure à matin, parce qu'aujourd'hui, on va atteindre des 29 ressentis 35. Et ben comme c'est jeudi, il reste encore aujourd'hui. 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Émilie, laissez-moi danser un bon vieux classique à Country Pop et countrypop.ca.

0: Dans les prochaines minutes, on aura l'arrivée d'Ariane Damo pour les craquer, les détails météo pour aujourd'hui, pour demain, puis pour ce week-end, hein, parce qu'on commence à penser au week-end, déjà c'est jeudi, et j'ai celle qui a pavé la voie à toutes ces chanteuses de la pop, avec une toute petite dernière aussi, gros duo, c'est Sabrina Carpenter et Madonna, avec Bring Your Love, ça s'en vient pour vous autres, restez là.
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C'est une chanson après l'autre, 60 minutes de hits sans arrêt. On est là avec le meilleur du New Country, de la pop et le meilleur de Dame Nature. Hein? Belle semaine qu'elle nous offre. C'était pas ça dimanche, lundi, mais mardi, mercredi, c'était extraordinaire. Et ça se poursuit. Aujourd'hui, avant-dernière journée à l'ouvrage, à Shop, 27 comme maximum, alternant soleil de nuages avec un ressenti, attention, de 35 degrés. Puis voulez-vous de la chaleur? Voulez-vous de l'humidité? Voulez-vous qu'on étire l'été pendant longtemps? Demain, vendredi, max de 29, généralement ensoleillé. Puis en ce moment, c'est en deux temps où c'est incertain. Ça a bougé toute la semaine pour le week-end. En ce moment, pour samedi, c'est 24 degrés avec 30% de probabilité d'averse. Dimanche, 26 avec un 60% de probabilité d'averse. Et la semaine prochaine, ben, on verra, ben, rendu là. Il y en a une qui m'attend, c'est Ariane D'Amour qui s'en vient après l'an de veille. Et Joseph Poirier, voici Royal à Country Pop le matin.

0: de rhum.
1: Ah, c'est pas Ariana Grande qui vient d'arriver, c'est Ariana Love, Ariane d'amour pour les crinqués.
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1: Coucou, Ariane d'amour.
3: Coucou, voilà.
1: Tu nous arrives avec quoi aujourd'hui pour les craqués?
3: Une journée mondiale d'un breuvage que, personnellement, j'ai jamais compris pourquoi.
1: C'est quoi?
3: La root beer.
1: Ah, je m'en allais dire en plus. La root beer, la racinette.
3: Ouais, la racinette a sa propre journée mondiale. Personnellement, moi, ce n'est pas un goût que j'apprécie.
1: Non, il faut que ça soit bu avec un trio du IW, sinon je m'achèterais pas de racinette chez nous. Non, c'est rare. Là.
3: C'est ça. Fait que là, aujourd'hui, j'ai préparé un quiz sur la root beer.
1: Let's go.
3: Pourquoi appelle-t-on cette boisson-là root beer, justement? Parce qu'elle est traditionnellement fabriqué avec des racines et des herbes, parce qu'on y faisait fermenter des pommes de terre ou parce qu'on la conservait sous les racines des arbres.
1: C'est fait avec des racines.
3: Ouais, avec des racines de salpareil et d'autres plantes aromatiques. J'allais dire salpareil-popette, mais c'est pas...
1: Des racines de salpareil-popette.
3: De salpareil.
1: OK, de salpareil. Ben, ouais. Coudonc. On en apprend tous les jours, même en vacances.
3: J'ai aucune idée. On ira googler à quoi ça ressemble après. Quel ingrédient donnait autrefois le goût classique à la root beer, mais est aujourd'hui interdite dans les aliments au Canada et aux États-Unis? Est-ce que c'est le safafras, la réglisse noire ou encore l'écorce de bouleau?
1: L'écorce de bouleau.
3: Non, c'est le sassafras. C'est une huile naturelle qui contient du sarfol, une substance retirée des aliments. Alors, une version moderne utilise des arômes sans cette substance-là.
1: Oh, ouais.
3: La root beer est généralement sans alcool, entre 5 et 7 % ou faiblement alcoolisée à moins de 1 %.
1: Hein? Y a-tu de l'alcool là-dedans? On dirait que je restais.
3: En fait, non, malgré son nom, là, la très grande majorité des root beers vendus aujourd'hui ne contiennent pas d'alcool, bien que ce soit une fermentation de racines. Dans quel pays la root beer est-elle particulièrement populaire? États-Unis, Australie ou Brésil?
1: Australie.
3: En fait, c'est aux États-Unis, c'est un grand classique nord-américain, même si plusieurs visiteurs étrangers trouvent son goût surprenant.
1: Oui, c'est clair.
3: Pourquoi plusieurs Européens disent-ils que la root beer goûte le dentifrice ou le sirop contre la toux? Parce que certains de ces arômes sont utilisés dans des médicaments et des produits d'hygiène en Europe, parce qu'on ajoute naturellement du menthol ou parce que quand elle est servie très, très froide, ça goûte le dentifrice.
1: Le menthol, le deux?
3: En fait, non, c'est que il y a certains arômes de médicaments européens qui sont composés avec les mêmes ingrédients que la root beer.
1: Hein?
3: Alors, tu veux voulu prendre une Tylenol pour en
1: voir? Ah oui, ben, c'est vrai, j'ai déjà entendu des youtubeurs français qui goûtent des trucs du Québec. Ils sont comme ça goûte vraiment les médicaments. Ça a bien du sens, mon Dieu.
3: Quel dessert emblématique est préparé avec de la root beer? Le root beer float, le root beer brownies ou le root beer cheesecake?
1: Float.
3: Ouais, le float. Mmh. On verse de la root beer sur de la crème glacée la vanille et ça mousse instantanément.
1: Oui, madame.
3: Quelle plante est parfois utilisée pour aromatiser certaines recettes traditionnelles de root beer? Est-ce que c'est le wintergreen, le romarin ou le thym?
1: Le thym?
3: En fait, non, c'est le wintergreen.
1: Ah, ouais.
3: Ça apporte la fraîcheur et légèrement médicinale typique de la root beer. Est-ce qu'on parle de médicaments?
1: Ben oui!
3: Et dernière question pour toi, pourquoi la mousse de la root beer dure-t-elle plus? Pourquoi la mousse de la root beer dure-t-elle souvent plus longtemps que celle des autres boissons gazeuses? Parce que sa recette contient des ingrédients qui stabilisent naturellement la mousse, parce que les bulles sont deux fois plus grosses ou parce que les bouteilles sont remplies plus avec plus de haute pression?
1: Stabilité, je pense.
3: Ouais. Les ingrédients naturels de certains des végétaux utilisés dans la racinette aident à produire une mousse plus dense et persistante. Alors voilà, si jamais vous avez envie de vous claquer une petite root beer aujourd'hui, ben c'est la journée mondiale, alors profitez-en.
1: Ça vient de jouer en voiture IW?
3: Peut lui donner une autre chance. Ça, c'est un peu comme un autre restaurant que genre t'essaies une fois ou quatre ans puis tu te rappelles pourquoi.
1: Ah oui, salutations à PFK. Merci, Ariane.
3: Je voulais pas le dire.
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1: Ariana Love, notre spécialiste New Country, qui se prépare tranquillement pour l'Assaut Montréal la semaine prochaine. Ben, elle est avec vous dès midi aujourd'hui. J-pop au travail ou country pop à vacances. Ça dépend où ce que vous êtes. Tout l'après-midi, dès midi, puis ensuite de ça, ben, vous accompagne pendant votre apéro, votre 5 à 7 du jeudi sur la terrasse Country Pop entre 16 et 18 heures. James Blunt s'en vient et là, c'est plus de New Country. Tant qu'à parler d'Ariane, on vous en a envoyé du New Country. Voici Josh Ross, Leave Me Too à Country Pop et countrypop.ca.

53, j'ai Robert Bernard, tout fringant, parce que, premièrement, il adore son travail, mais je sais qu'il part en vacances demain. Donc, quelque chose aussi là-dedans, dans sa bonne humeur. Aujourd'hui, avec Robert, on va regarder plein de choses. Sondage à propos de Charles Milliard. Donald Trump qui dit que les Canadiens sont désagréables. Je sais pas s'il fait de la projection, parce qu'il n'est pas plus désagréable que lui par les temps qui courent. Et on regardera également la situation sur la rivière Saint-Maurice. Hein. C'est pas fini, cette histoire-là. Plusieurs pontons, plusieurs quais également qui sont encore à la dérive. Tous les vannes, toutes les pelles autour de la Cité de l'énergie sont ouvertes. La rivière Saint-Maurice, les chutes à Shawinigan qui vivent en ce moment. On regarde tout ça. Et l'argent fait le bonheur des respectables. C'est ce qui nous amène à l'heure de 7h. C'est jour de paye, hein, d'ailleurs. L'argent fait le bonheur. On l'a travaillé, cet argent-là. C'est supposé être rentré à minuit.

0: Bonjour, bonjour, Robert.
1: Salut, Nico.
0: Ah, tabarouette, t'arrives avec le beau soleil, il va faire chaud, oui. Très humide encore aujourd'hui. Tout le monde, max de 29, ressenti 35. Et là, je te vois là avec 1500 feuilles, tout éparpillé. Il y a de la nouvelle, le matin.
1: Oh, oui. Écoute, au lendemain de la crue exceptionnelle à Shawinigan, la situation s'améliore maintenant. Le débit de l'eau, en fait, le niveau est à la baisse. Alors, ça augure bien, mais quand même, il y a beaucoup de débris qui sont transportés sur la rivière Saint-Maurice. On parlera d'une nouvelle application mobile gratuite qui a été créée pour aider les agriculteurs à mieux suivre leur santé mentale. Et on parlera également à l'approche des élections du 5 octobre. Il y a un nouveau sondage qui a été diffusé hier et je vous donnerai plus de détails à 7h27. On parlera aussi de Donald Trump qui nous trouve désagréable.
0: Vieux fatiguant. D'après moi, c'est la projection qu'il fait, là. C'est d'un miroir qui regarde. Là. On n'est pas si désagréable que ça, je pense.
1: Faudrait qu'il s'explique à un moment donné, mais oui. Comment expliquer l'inexplicable?
0: Ah, ben c'est une grande victime, hein. Ça, c'est difficile de gérer ça.
1: Puis des stratégies de négociation. D'ailleurs, Mark Carney, qui en a profité hier pour dire que ça se peut, qu'ils doivent lever le ton.
0: Ben oui.
1: Si c'est nécessaire, parce que le temps presse pour renégocier l'accord Canada-États-Unis.
0: Oui, c'est pas fait.
1: Mexique, c'est pas fait.
0: D'après moi, on va finir avec un accord Canada-Mexique, puis ça va finir là. Robert, on se retrouve à 7h27.
1: Oui.
0: Triste nouvelle, dans quelques instants, ça a augmenté les pourcentages de réclamations ou d'appels chez Jeunesse J'écoute. C'est triste d'entendre ça. On va vous en parler dans quelques instants. Après Ludovic Bourgeois et cette chanson-là, que je pense que je la considère la trame sonore de mon été, c'est Céline avec I'm Alive. Mm-hmm. On est vivant. Il va faire beau aujourd'hui. Même chose pour demain. Bon matin à Country Pop.

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1: Ouais, ben c'est du soleil qui est prévu pour cette avant-dernière journée de la semaine. On est vraiment très bien et il va faire très, très, très chaud, très humide encore une fois aujourd'hui. On regarde ça, là. En ce moment, c'est déjà quand même assez avancé. 19 degrés, max de 27, alternant soleil de nuages avec un ressenti de 35. On regarde comment ça se passe au niveau de la santé mentale des jeunes, hein, parce que on a fait des sondages où, en fait, on a regardé comment ça s'est passé cette année. Et je sais pas si vous saviez, mais Jeunesse J'écoute a enregistré cette année une hausse de 24%. Je pensais des appels, mais non, c'est des textos qu'ils peuvent recevoir la nuit. C'est un service qui est là 24 heures sur 24, on le sait. Les textos, dis-je bien, clavardage, c'est des outils plus populaires. Il y a la vice-présidente, dis-je bien, exécutive des services cliniques chez Jeunesse J'écoute, Andréane Deschamps. Elle dit que les jeunes communiquent au sujet de l'anxiété, de la dépression, des relations avec les autres. On peut l'entendre, c'est super intéressant.
2: Oui, il y a une hausse qui est quand même assez importante pour qu'on parle d'environ d'un texto aux 90 secondes la nuit. C'est énorme. Mais pour nous, c'est aussi un aspect positif de la normalisation de demander de l'aide. De pas attendre que les problèmes soient si gros que là, ils sont tout accaparants. Donc, il y a un aspect de prévention.
1: Imaginez, un texto aux 90 secondes, c'est un texto qui rentre aux minutes et demie. C'est vraiment impressionnant. Ça fait peur, même si les jeunes vont chercher des outils. C'est inquiétant de savoir que justement, les autres s'inquiètent. Ils vont pas très bien. Gab Forêt en musique avec Appel manqué. Et là, c'est Tim McGraw pour le meilleur du New Country à Country Pop et countrypop.ca.

0: Comptez de midi aujourd'hui, vous serez accompagné d'Ariane Love, Ariane D'Amour, qui va vous offrir le meilleur du New Country et de la pop. Et c'est notre experte en New Country. Elle aura également la chance de vous parler de notre club Select aujourd'hui. 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On a du beau temps aujourd'hui, un beau réveillon, pas un beau réveillon, que je suis dans le temps des fêtes, un beau lever de soleil, et on a des beaux couchers de soleil aussi. Voici Chasing Sunset à Country Club.
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0: Les nouvelles avec Robert Bernard. On suit toujours l'important débit des eaux sur la rivière Saint-Maurice. Donald Trump commence à nous trouver désagréable, le Canada. Comment ça? Ça s'en vient. Et Marshmello aussi pour le meilleur de la pop avec Phoenix.
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3: Pour souligner son 45e anniversaire, la Société d'histoire et de généalogie de Louisville dévoile une programmation riche en activités patrimoniales et familiales. Le 9 août prochain, le parc du Tricentenaire accueillera le pique-nique du 45e avec mur du souvenir, exposition de photos, scènes ouvertes, animations et retrouvailles citoyennes. Une conférence brunch avec le juge Steve Baribour aura lieu en septembre prochain à la Porte de la Mauricie. La programmation comprend également un rallye historique familial, un circuit patrimonial au centre-ville et des expositions dans les vitrines de la rue Saint-Laurent. Le samedi 6 juin, le parc du Tricentenaire à Louisville accueillera la première exposition du club de voitures anciennes et modifiées de Lanaudière. Voitures de 1999 et moins, musique des années 50, marché aux puces, danse country et animation familiale seront au rendez-vous dans une ambiance festive et conviviale. Les exposants sont attendus dès 8h et les visiteurs pourront voter pour leur voiture coup de cœur tout au long de la journée. Le relais pour la vie de la Société canadienne du cancer de la Mauricie est de retour le 6 juin prochain au parc de la Rivière-Grand-Mère. Ensemble, nous pouvons apporter l'aide et le soutien dont les personnes touchées par le cancer ont besoin pour vivre encore plus pleinement. Il est toujours le temps de s'inscrire et de former une équipe via le site Internet de la Société canadienne du cancer. Et suivez la page Facebook du Relais pour la vie de Shawinigan.
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7: Super bien. Et on a notre premier bulletin de nouvelles du jour.
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7: Robert, on commence ça ce matin. On est toujours en train de surveiller la rivière Saint-Maurice.
10: Oui, exactement. On dit que le débit exceptionnel de la rivière continue de causer des perturbations dans la région. Ça, malgré l'absence d'inondations majeures. Et dans le secteur de Shawinigan, on rapporte qu'il y a des embarcations qui ont été endommagées, nécessitant des interventions de la garde côtière. Les autorités demandent d'éviter toute navigation sur la rivière où le débit demeure près de 8 fois supérieur à la normale. Et à ce sujet, vous entendrez à 7h57 un hydrologue d'Hydro-Québec. C'est vraiment le spécialiste dans toutes ces perturbations de courant. Eh bien, il nous parlera de la situation. Pierre-Marc Rondeau, ingénieur hydraulique chez Hydro-Québec dans notre prochain bulletin. De nombreuses unités d'obstétrique au Québec connaissent des bris de service en raison d'une pénurie d'infirmières spécialisées et de gynécologues, particulièrement cet été. Selon la Tribune, des hôpitaux comme ceux de Latuc, Shawinigan et en Gaspésie doivent parfois rediriger les futures mères vers d'autres établissements. On sait, Nico, qu'on connaît ça depuis plusieurs mois déjà ici dans la région. Santé Québec met en place des équipes de renfort de la formation et des mesures d'accompagnement, mais l'incertitude demeure un enjeu important. Les experts estiment qu'une réorganisation des services sera nécessaire pour assurer un accès stable aux soins obstétricaux partout dans la province. Et à l'approche des élections du 5 octobre au Québec, un nouveau sondage place le Parti québécois en tête avec 31% des intentions de vote devant le Parti libéral à 27%. Ce sondage Palace Data Québec 125 indique que la CAQ suit avec 19% et le Parti conservateur obtient 14% et Québec solidaire est à 9%. Chez les francophones, le PQ conserve une avance plus marquée députés, Paul Saint-Pierre Plamondon est aussi perçu comme le meilleur candidat au poste de premier ministre, alors que le gouvernement de Christine Fréchette arrive avec un taux d'insatisfaction de 59%. Donc, il y a du travail à faire pour le gouvernement de Christine Fréchette d'ici ces élections.
7: Merci beaucoup, mon cher. Au sport, ben là, ça dégringole. Okay? On parle des joueurs canadiens à l'Omnium Banque Nationale. Tu m'es arrivé avec ça ce matin. Félix Auger-Aliassime qui a déclaré forfait au Stade IGA hier en raison de douleurs au dos apparues à l'entraînement. Ça s'ajoute à plusieurs grandes vedettes là, qui se sont enlevées exact. Aussi. Sinner, Alcaraz, Djokovic également, compliquant encore le tournoi. Aliassime doit subir des examens pour savoir s'il y aura le prochain tournoi ou s'il pourra continuer même ce tournoi-là. Là.
10: Ben oui, alors Zverev qui a perdu aussi une des têtes d'affiche et Daniil Medvedev aussi qui a... En fait, les grosses figures s'envolent à Toronto. Le seul espoir canadien réside en la joueuse Leila Annie Fernandez qui l'a emportée hier. On verra ce qu'elle va faire. Elle s'en va au troisième tour.
7: Yes, on va surveiller ça. Au moins, les filles encore en forme.
10: Oui.
7: Mais puis tu disais là, que ça ne prend pas grand-chose pour être blessé au tennis et devoir arrêter.
10: Non. Ça arrive souvent. Félix Auger-Aliassime, à l'issue d'un entraînement hier, a déclaré là, qu'avec le dos... ses douleurs, il ne pourrait pas compétitionner. Il fait bien parce que si tu joues avec des malaises, tu pars mal match.
7: Ouais, puis tu te blesses, puis ça va être pour plus longtemps encore. Météo, c'est une journée de rêve. Même chose pour demain. C'est Dame Nature qui te met un tapis rouge là, devant tes vacances, Robert.
10: Oui.
7: Aujourd'hui, gros soleil, max de 29 ressenti 35. Et demain, on aura un max de 29 ressenti 37. Fait que, va falloir aller se baigner quelque part. Moi, en tout cas, c'est ce que j'ai prévu aujourd'hui. Et demain.
10: Il n'y a rien de mieux qu'un bon bain.
7: Bon bain frais ou une piscine empruntée à quelqu'un, ça va être mon cas. Merci Robert, on se retrouve à 7h57. Classic pop dans les prochaines minutes. Et là, c'est Ariane Moffat et Marshmallow. Voici Phoenix à Country Pop.

0: avec du soleil de Point de Mire d'Ariane Moffat. C'est tellement bon, cette chanson-là. Classique pop d'aujourd'hui. J'avais le goût qu'on retourne. Il y a de ça 20 ans. Mon Dieu, que ça passe vite. C'est Akon et Gwen Stefani. Un mélange de pop, de dance, de doo-wop. Je pourrais dire Dua Lipa. Je sais pas pourquoi je pense à ça. C'est le TDAH dans son milieu naturel ce matin. Et le fameux Youhou Yeho, ça a été chanté par Akon, qui est devenu l'une des signatures les plus reconnaissables de la chanson. Et vous pourriez juste entendre ça, vous savez c'est quoi la chanson. Ça a largement, paraîtrait-il, juste le Wouhou Yeho contribué au succès, sa popularité, entre autres sur les réseaux sociaux et un peu plus tard sur TikTok, etc. Tout le monde danse là-dessus. C'est notre classique pop du jour, Gwen Stefani, Akon et The Sweet Escape.
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Que du soleil en abondance aujourd'hui. Et c'est dans l'abondance aussi du côté des nouvelles. Robert Bernard se joint à nous autres dans quelques instants. On regarde comment ça se passe sur la rivière Saint-Maurice. Et on aura aussi notre crinqué de jour, Ariane D'Amour, sur le coup de 8h05. Et aux nouvelles, tantôt, on parle avec un hydrologue de Hydro-Québec qui nous donne vraiment tous les détails concernant cette pluie-là et comment ça se passe avec les barrages d'hydro, avec également la pluie qui est tombée très, très, très, très fortement en début de semaine. Sans doute que vous avez vu les mêmes images que moi sur les réseaux sociaux, des quais, des pontons qui partent à la dérive. Là. Ça part de loin, ça se rend jusqu'à Saint-Roch de Mékinac. Donc, je connais même une dame qui est au camping de la Tuque. Elle a ramassé près de son ponton deux kayaks. Elle sait pas trop c'est à qui. Donc, il y a un gros ménage à faire. Rapatrier aussi le stock de tout le monde là-dessus. Robert est le spécialiste d'Hydro-Québec s'en vient dans les prochaines minutes. Après le Kid et The Patriots, voici The Best, reprise de Tina Turner à la manière New Country. À countrypop et countrypop.ca.

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1: Merci d'être là à Country Pop, countrypop.ca, l'application radio Country Pop également, que vous nous écoutiez un peu partout, même si vous êtes en vacances. Comment ça se passe sur nos routes actuellement? Ça se passe quand même très, très, très, très bien. On a actuellement peut-être un ralenti sur la 55 direction nord, comme à l'habitude. C'est peut-être même bouché lorsque vous sortez de la sortie des Forges, là, puis vous rentrez sur l'autoroute 55. Et ben, on est rendu à notre deuxième bloc de nouvelles avec Robert Bernard qui vient de faire son arrivée.
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1: Ouais, Robert, on a du beau soleil puis en abondance, mais on a aussi des nouvelles qui sont en abondance.
3: Oui, ben le débit exceptionnel de la rivière Saint-Maurice continue de causer des perturbations dans la région, et ça malgré l'absence d'inondations majeures. Alors, dans ce qui est du secteur de Shawinigan, on rapporte que il y a eu des quais et des débris qui ont été endommagés, des embarcations également, et qui ont nécessité des interventions de la garde côtière hier. Les autorités demandent d'éviter toute navigation sur la rivière où le débit demeure près de 8 fois supérieur à la normale. Selon Hydro-Québec, les fortes pluies qui ont déferlé notamment en Haute-Mauricie avec des débits, un niveau d'eau aussi élevé à cette période de l'année. Habituellement, on voit ça au printemps.
1: Oui, oui.
3: Ça constitue une première depuis longtemps. On a eu en entrevue Pierre-Marc Rondeau, ingénieur hydraulique chez Hydro-Québec. Voici ce qu'il nous a dit à ce propos.
4: Que c'est quand même des conditions hors normes. Vous pouvez remonter à très, très loin en période estivale pour avoir autant d'eau. Là, on va prendre le temps de regarder toutes nos historiques pour voir si on est. En plein été, là, on parle de probablement quelques décennies. Là.
3: Et il affirme dans l'extrait qui suit que le pire est derrière nous en ce qui concerne le niveau des eaux compte tenu des conditions météo que l'on connaît aujourd'hui et qui sont prévues au moins d'ici vendredi.
1: Merci beaucoup. Excuse-moi.
3: Ben oui.
4: La pluie est derrière nous. La prochaine semaine à venir devrait être plus clémente. Que les niveaux d'eau devraient avoir atteint leur maximum à peu près partout le long de la rivière Saint-Maurice. Nous, de notre côté, dans la gestion des barrages, dès qu'il y a moins d'eau dans nos installations qu'on opère, on va réduire le débit. Et le plus gros réservoir sur la rivière, le réservoir Gouin, demeure quasiment complètement fermé. Donc, on retient le maximum d'eau dans le haut de la rivière pour réduire les impacts.
3: Et à Trois-Rivières-Ouest maintenant, le promoteur développement Chavigny a présenté une version modifiée de son projet d'environ 630 logements. Le Nouvelliste rapporte que les bâtiments seront moins hauts, 100 logements abordables seront ajoutés, ainsi que davantage d'espaces verts, un parc, une piste cyclable et des mesures pour la gestion des eaux. Malgré ces changements, plusieurs citoyens demeurent préoccupés par la circulation, les écoles et les infrastructures. Le maire Jean-François Aubin assure qu'aucune décision ne sera prise avant la consultation publique du 31 août prochain et que l'opinion des citoyens sera prise en compte. Et en terminant, ben oui, Donald Trump, comme tu le disais, Nico, qui a critiqué le gouvernement canadien de Mark Carney, il a affirmé que le Canada est désagréable tout en disant apprécier les Canadiens. Ses commentaires surviennent alors que les tensions entre Ottawa et Washington demeurent élevées, notamment sur les tarifs douaniers, le commerce et les politiques canadiennes envers certaines entreprises américaines. Malgré des concessions récentes du gouvernement Carney, les relations entre les deux pays restent difficiles. Et il y a un expert en agroalimentaire qui a dit, et je cite, que l'offre, la gestion de l'offre tue le secteur laitier canadien à petit feu. Dans quelques instants, 3 minutes, je vous dirai qui a dit ça.
1: Manquez pas ça. Et ça tombe comme des mouches pour le Minimum Bank National, surtout pour nos Canadiens qui s'y présentent. Félix Auger-Aliassime, 4e joueur de tennis mondial, un grand joueur, a déclaré forfait pour le Minimum Bank National hier au stade IGA en raison de douleurs au dos qui sont parues pendant l'entraînement. Et ça s'ajoute là à ce retrait de Sinner, Alcaraz, Djokovic également, qui ça complique le tournoi pas mal. Donc, Aliassim doit avoir des examens là, prochainement.
3: Oui, et on doit dire qu'avant ça, Nico, il y avait eu à une semaine de l'événement à Montréal, ouais. Eh bien, Yannick Sinner, le numéro un mondial, qui avait déclaré forfait, et de même que, comme tu l'as dit, Carlos Alcaraz, ouais. ça en fait plusieurs qui sont pas là.
1: Mais il y a des femmes à Toronto, par exemple, à surveiller.
3: Oui.
1: Il y a la Canadienne.
3: Leila Annie Fernandez, qui a remporté son match hier devant une Mexicaine. Elle jouera possiblement ce soir ou demain.
1: À surveiller.
3: Alors, on vous tiendra au courant.
1: Merci beaucoup, mon cher. Et on l'a dit, hein, les températures sont favorables à cette baisse de la rivière Saint-Maurice. Pourquoi? Ben parce qu'il n'y a pas de pluie qui est prévue. De la chaleur également est au programme aujourd'hui. Max de 25, ressenti 35. Que du soleil. Et même chose pour demain, pour commencer tes vacances, mon cher Robert. Demain, là, à peine quelques nuages, avec un max de 29, ressenti 37 degrés. On parle justement de l'agriculture après Alex Warren. Voici Fever Dreams à Country Pop le matin.

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1: À 8h30, je poursuis, moi, jusqu'à midi avec des 92 minutes de hits sans pub. Et ça, c'est 1h30 de musique sans annonce publicitaire. Ben, ça se prend bien en tabarouette.
2: Ben, je comprends.
1: On commence la journée, c'est jeudi. On sait qu'on a un apéro ce soir. Il va faire beau. On parle d'agriculture ce matin.
2: Oui, et c'est Sylvain Charlebois, l'homme dont je vous parlais tout à l'heure. Vous savez, il est professeur à l'Université Dalhousie, où il dirige le laboratoire des sciences analytiques en agroalimentaire. Alors, il a affirmé dans un article publié aujourd'hui dans Les Affaires que la gestion de l'offre tue le secteur laitier canadien à petit feu. L'expert estime que le secteur laitier canadien doit être réformé pour améliorer sa compétitivité sans être démantelé sous la pression américaine. Il souligne que la baisse importante du nombre de fermes laitières, malgré le système actuel, et propose un plan, lui, plus à long terme, misant sur la réduction des coûts, plus de flexibilité des quotas, l'innovation et la diversification des marchés d'exportation. Selon lui, le Canada doit moderniser son modèle de façon autonome plutôt que de laisser les décisions venir de l'étranger. Et quand on parle d'étranger, tu sais de qui on parle?
1: Ben oui.
2: Il n'est pas très loin de nous, notre cousin américain, ouais. Donald Trump.
1: Il est trop fatigant, d'ailleurs, là, aujourd'hui.
2: Oui, c'est ça. Et je terminerai ceci, c'est qu'hier, Mark Carney a laissé entrevoir que possiblement dans les négociations sur l'ACEUM, que l'on pourrait s'orienter plutôt vers des quotas en ce qui a trait à certains produits. Alors, ça sera à suivre. Mark Carney qui a dit peut-être qu'il va falloir hausser le ton avec les Américains. On verra si on enclenche une telle opération avec le pays, notre voisin.
1: Ah, mon Dieu. Bon, ben ça sera à suivre et à regarder, Robert. Merci beaucoup. Dernier bulletin du jour ensemble à 8h27, ça te tente-tu?
2: Ben oui, bon, on sera là. Samedi, je serai pas là.
1: Non.
2: Mais demain, on va y être. Tu sais.
1: Tu vas être en vacances.
2: Ben oui.
1: À cette heure-là, là, tu vas avoir la bouche pleine d'œufs bénédictines avec tout le temps devant toi.
2: Café latte.
1: Hey, mon Dieu, la Dolce Vita. Rien d'amour s'en vient après Jay Kutcher. She Just Want to Dance à Country Pop et countrypop.ca. Le soleil réchauffe la mort ici. On est bien, on est-il l'été jusqu'à pas d'heure.

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1: Coucou, Ariane D'Amour.
2: Coucou, voilà.
1: Tu nous arrives avec quoi aujourd'hui pour les Crinqués?
2: Une journée mondiale d'un breuvage que, personnellement, j'ai jamais compris pourquoi.
1: C'est quoi?
2: La root beer.
1: Ah, je m'en allais le dire en plus. La root beer, la racinette.
2: Ouais, la racinette a sa propre journée mondiale. Personnellement, moi, ce n'est pas un goût que j'apprécie.
1: Non, faut que ça soit bu avec un trio du IW, sinon je m'achèterais pas de racinette hein? Chez nous, c'est rare. Là.
2: C'est ça. Fait que là, aujourd'hui, je t'ai préparé un quiz sur la root beer.
1: Let's go!
2: Pourquoi appelle-t-on cette boisson-là root beer, justement? Parce qu'elle est traditionnellement fabriquée avec des racines et des herbes, parce qu'on y faisait fermenter des pommes de terre ou parce qu'on la conservait sous les racines des arbres.
1: C'est fait avec des racines?
2: Ouais, avec des racines de salpareil et d'autres plantes aromatiques. J'allais dire salpareil-popette, mais c'est pour...
1: Des racines de salpareil-popette.
2: De salpareil.
1: OK, de salpareil. Ben, ouais. Coudonc. On en apprend tous les jours, même en vacances.
2: J'ai aucune idée. On ira googler à quoi ça ressemble après. Quel ingrédient donnait autrefois le goût classique à la root beer, mais est aujourd'hui interdite dans les aliments au Canada et aux États-Unis? Est-ce que c'est le safafras, la réglisse noire ou encore l'écorce de bouleau?
1: L'écorce de bouleau.
2: Non, c'est le sassafras. C'est une huile naturelle qui contient du sarfol, une substance retirée des aliments. Alors, une version moderne utilise des arômes sans cette substance-là.
1: Oh, ouais.
2: La root beer est généralement sans alcool, entre 5 et 7 % ou faiblement alcoolisée à moins de 1 %
1: Hein? Y a-tu de l'alcool là-dedans? On dirait que je restais.
2: En fait, non, malgré son nom, là, la très grande majorité des root beers vendus aujourd'hui ne contiennent pas d'alcool, bien que ce soit une fermentation de racines. Dans quel pays la root beer est-elle particulièrement populaire? États-Unis, Australie ou Brésil?
1: Australie.
2: En fait, c'est aux États-Unis, c'est un grand classique nord-américain, même si plusieurs visiteurs étrangers trouvent son goût surprenant.
1: Oui, c'est clair.
2: Pourquoi plusieurs Européens disent-ils que la root beer goûte le dentifrice ou le sirop contre la toux? Parce que certains de ces arômes sont utilisés dans des médicaments et des produits d'hygiène en Europe, parce qu'on ajoute naturellement du menthol ou parce que quand elle est servie très, très froide, ça goûte le dentifrice.
1: Le menthol, le deux?
2: En fait, non, c'est que il y a certains arômes de médicaments européens qui sont composés avec les mêmes ingrédients que la root beer. Alors, tu as voulu prendre une Tylenol pour avoir...
1: Ah oui, ben, c'est vrai, j'ai déjà entendu des youtubeurs français qui goûtent des trucs du Québec. Ils sont comme, ça goûte vraiment les médicaments. Ça a bien du sens, mon Dieu.
2: Quel dessert emblématique est préparé avec de la root beer? Le root beer float, le root beer brownies ou le root beer cheesecake?
1: Float.
2: Ouais, le float. Mmh. On verse de la root beer sur de la crème glacée la vanille et ça mousse instantanément.
1: Oui, madame.
2: Quelle plante est parfois utilisée pour aromatiser certaines recettes traditionnelles de root beer? Est-ce que c'est le wintergreen, le romarin ou le thym?
1: Le thym?
2: En fait, non, c'est le wintergreen.
1: Ah, ouais.
2: Ça apporte la fraîcheur et légèrement médicinale typique de la root beer. Guess what, on parle de médicaments.
1: Ben oui!
2: Et dernière question pour toi, pourquoi la mousse de la root beer dure-t-elle plus... Pourquoi la mousse de la root beer dure-t-elle souvent plus longtemps que celle des autres boissons gazeuses? Parce que sa recette contient des ingrédients qui stabilisent naturellement la mousse, parce que les bulles sont deux fois plus grosses ou parce que les bouteilles sont remplies avec plus de haute pression?
1: Stabilité, je pense.
2: Ouais. Les ingrédients naturels de certains des végétaux utilisés dans la racinette aident à produire une mousse plus dense et persistante. Alors voilà, si jamais vous avez envie de vous claquer une petite root beer aujourd'hui, ben c'est la journée mondiale, alors profitez-en.
1: Ça vient de goût, je vais en voter au IW.
2: Peut lui donner une autre chance. Ça, c'est un peu comme un autre restaurant que genre t'essaies une fois ou quatre ans puis tu te rappelles pourquoi.
1: Ah oui, salutations à PFK. Merci, Ariane.
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0: je vous dirai pas adieu. Pourquoi? Ben parce qu'on poursuit ensemble jusqu'à midi avec des 92 minutes de hits sans pub. Robert vient faire son tour pour le dernier bulletin du jour. La rivière Saint-Maurice qui est toujours sous haute surveillance. Ceci dit, ça se calme un peu, surtout avec les températures extraordinaires qu'on a depuis hier. Et Max, maintenant, on commence notre 92 minutes de hits sans pub avec Better Me For You. Restez là.
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10: Regardez même à la hauteur de la sortie Saint-Étienne-des-Grès sur la 55 Nord. Donc vraiment, là, c'est l'idéal pour votre petit road trip, pour aller au Parc national ou même aller au travail.
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10: Dernier tour de piste de ce qui marque l'actualité du jour, mon cher Robert.
13: Eh bien, on parle de débit exceptionnel de la rivière Saint-Maurice qui continue de causer quelques perturbations dans la région. Mais on parle pas d'inondations majeures, des embarcations endommagées. Et un expert d'Hydro-Québec, Pierre-Marc Rondeau, ingénieur hydraulique, a dit, lui, que le pire est derrière nous en ce qui concerne le niveau des eaux. Sylvain Charlebois, professeur à l'Université Dalhousie, où il dirige le laboratoire des sciences analytiques en agroalimentaire, affirme aujourd'hui dans le journal Les Affaires que la gestion de l'offre tue le secteur laitier canadien à petit feu. Une nouvelle application mobile gratuite, Okérico, a été créée pour aider les agriculteurs à mieux suivre leur santé mentale, selon Radio-Canada. Donald Trump affirme, en tout cas, il est en train de critiquer le gouvernement canadien de Mark Carney, affirmant que le Canada est désagréable tout en disant apprécier les Canadiens. Et enfin, Hiroshima a commémoré aujourd'hui au Japon le 81e anniversaire du bombardement atomique du 6 août 1945 lors d'une cérémonie qui réunissait des représentants d'environ 120 pays.
10: C'est vrai.
13: C'est pas rien, là. Et ça, il y avait eu deux bombes atomiques de larguer. L'une à Hiroshima et une à Nagasaki.
10: C'est vrai.
13: Une après l'autre, avec quelques jours d'intervalle, mais quand même, il y avait eu quelques centaines de milliers de morts. C'est beaucoup. Bon,
10: ben oui, c'est énorme. Merci beaucoup, Robert. On te retrouve aux nouvelles aujourd'hui à tous les heures 55. Oui. Et ben, le soleil est là pour rester aujourd'hui, demain. Le week-end, on ne sait pas encore. Ça a bougé toute la semaine pour samedi et dimanche, mais là, aujourd'hui, gros soleil, peut-être alternance soleil de nuages de temps à autre, mais Dame Nature nous gâte, elle a mis une bûche dans le poêle puis ça paraît. Max de 27 ressenti aujourd'hui, 35. En ce moment, c'est déjà grimpé là, à 21 ressenti 27. Ça va être beau cet après-midi quand le soleil va taper bien comme faut. Et 21 pour la nuit prochaine. 21 quand même, absolument des alentours de 13 là, au mois d'août la nuit. Et pour demain vendredi, le début de tes vacances, j'aime ça te le rappeler. Oh. Avant que je parte en vacances, tu me le rappelais.
13: Oui,
10: ça me
13: souvent.
10: Faisait du bien d'entendre ça. Tes vacances vont commencer sous le soleil, max de 29, ressenti 37.
13: Arrête, Nico. Merci quand même.
10: J'en connais un qui va être dans la piscine à vagues à Pointe-du-Lac.
13: Ben oui.
10: Caroline Robert, je te souhaite une belle journée.
13: À la prochaine.
10: Bon jeudi. La Mauricie, ben nous autres, on continue ensemble jusqu'à midi.
13: Ben oui.
10: Ben,
13: effectivement. Oui.
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10: Un autre beau programme commence, c'est 92 minutes de hits sans pub. Si vous venez, si jamais vous venez vous joindre, ben mon nom c'est Nico, moi je suis ici depuis 6 heures le matin. Je suis allumé comme un sapin de Noël, bien content d'être avec vous autres tout l'avant-midi jusqu'à midi. Et aujourd'hui, ben on va parler de plein d'affaires ensemble. On va regarder, il y a des shows à voir. Il y a un festival également, un événement qui revient à chaque été, à chaque année du côté de Sainte-Flore. Et ça, je vous invite là-bas en fin de semaine. C'est bien, bien, bien excitant. Je vais faire mon tour là-bas à chaque fois. Et bien sûr, on va avoir de la simple et bonne musique. Dans les 3 minutes 6, on aura la formation Hunter Brothers, plus de New Country s'en vient avec cette chanson-là que j'adore beaucoup, Those Were the Nights. Il y a aussi du Three Doors Down qui s'en vient, du Morgan Wallen pour vous autres, et là on part ça avec celui qui a attiré des milliers de personnes à Oceaga le week-end dernier. Il est tellement bon, il est tellement beau aussi. Max, maintenant voici Better Me For You, Brown Eyes pour les intimes à Country Pop au travail.

savoir ici, je sais pas qui est plugué avec le mon Dieu ou le bon Dieu de la météo, mais bon sang qu'on a du beau temps, en tout cas depuis quelques jours, et ça se poursuit aujourd'hui. Un max de 27, ressenti 35 degrés. Ce soir, l'année prochaine, un petit 21, une nuit quand même assez chaude hein, pour les nuits. Habituellement, dans les minimums, les normales de saison, on serait supposé être à 13 degrés. Demain, on commence le week-end avec un 29, ressenti 37. Moi, j'ai un petit apéro demain après-midi de prévu sur le bord d'une piscine. J'ai déjà ben hâte. Sinon, jusqu'à présent, un week-end un peu plus gris. Chaud, mais plus gris qui est prévu avec des 30 et des 60% de probabilité d'averse. Fait qu'on va se reposer peut-être en fin de semaine ou si jamais vous êtes téméraire, ben on joue dehors même si c'est un peu plus grisounet. Voilà. Tyler Rich, Marry Me Thinking, We're In Love. Et là, je vous l'ai promis en ouverture de Country Pop au travail, le petit bam Morgan Wallen. Voici Last Night à Country Pop au travail.

0: toute la Mauricie, ça se poursuit, c'est pas fini ces 92 minutes de hit sans pub. 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
0: Masqué, Shawé, Mikinak, Deschenaux, toute la Mauricie, ça se poursuit, c'est pas fini ces 92 minutes de hits sans pub. Et quand je vous dis que c'est des hits, c'est vraiment des hits qu'on a. On aura du Deux Frères, du Shania Twain, on aura aussi du Tyler Joe Miller et celle-ci, Madame Trudeau, Kelly Perry qui s'en vient avec Teenage Dreams. On part notre heure de 9h à ce beau jeudi, beau et chaud, en bonne et due forme avec le meilleur du New Country. Voici Tim Hicks et Quits à Country Pop via le web au countrypop.ca et sur l'application Radio Country Pop sur vos cellulaires au bout de vos doigts. Là.

Ah oui, Mickey avec des genoux en ce 6 août aujourd'hui. On dirait qu'on est dans de la nostalgie. On vient de s'offrir Marie-Mé qu'on a vue au Festivois cette année. Elle s'est déhanchée. Elle a même pris Fernando, vous savez, la célèbre poupée gonflable du Festivois dans ses mains. Et quand je vous parle de nostalgie, ben on s'offre maintenant, Chaoui, les deux frères, ceux qui ont donné le grand coup d'envoi aux grandes soirées des Jardins cette année. Nous autres, et je vous rappelle que nous autres, on a rendez-vous aux grandes soirées pour la dernière demain soir. C'est la grande Marjo qui sera là. Donc, manquez pas ça pour cette dernière soirée de show au centre-ville de Shawinigan.

12 minutes, la Mauricie. En fin de semaine, vous êtes conviés, puis je dis en fin de semaine, mais à partir de demain, vendredi, samedi, dimanche, à un événement que j'adore. Ça fait des années que ça vient faire son tour du côté de Sainte-Flore. Et je sais pas si vous êtes fan d'art, d'art visuel, des toiles, des peintures, fan de voir des artistes à l'œuvre. C'est le rendez-vous des peintres de Sainte-Flore. Et je donnerai les détails de ça dans quelques instants. Mais je vous dis, même si parfois une toile est très chère, c'est plus accessible que vous le pensez. En jasant avec le ou la peintre devant vous, je vous donne les détails de ça dans quelques instants. J'aurai pour vous le meilleur de la pop, Monica Brand. Randy s'en vient avec The Boy Is Mine. C'est la reine du New Country au Québec, au Canada. Faut pas être stupide, faut rester ici à Country Pop toute la journée parce qu'on a des blitz de 92 minutes de hits en pub. Voici Shania Twain et Don't Be Stupid à Country Pop et countrypop.ca. Bon jeudi!

juste y avoir du beau à Sainte-Flore en fin de semaine, du beau monde, mais aussi des belles choses à regarder parce que c'est le rendez-vous des peintres de Sainte-Flore encore une fois cette année. C'est la 24e édition. Ça se passe en fin de semaine dès demain. Là. On inclut le vendredi là-dedans du 7 au 9 août. Plusieurs artistes, il va y avoir des chapiteaux de la musique, des maquillages, des lieux de détente. Je sais qu'il y a toujours des musiciens également qui viennent enjoliver tout ça. Imaginez la main de Sainte-Flore sur au moins un kilomètre avec plein de petits chapiteaux et des artistes. Tous les artistes peignent là-bas. On a des toiles à vendre également. Et des fois, on peut faire le saut. Moi, je vais toujours faire mon tour au rendez-vous des peintres. Il y en a qui sont extraordinaires. Puis il y en a vraiment de tous les styles, des paysages. On peut avoir également du réalisme. On peut avoir également de l'abstrait. Bref, il y en a vraiment pour tous les goûts. Et à un moment donné, tu regardes la toile, tu dis « Oh mon Dieu, elle est de toute beauté. Je verrai ça dans mon salon. Je verrai ça dans ma cuisine au-dessus de mon petit buffet. » Mais là, tu regardes le prix, puis c'est quelques centaines de dollars. Mais je sais pas si vous saviez, mais vous pouvez jaser avec l'artiste peintre. Et la majorité des artistes peintres, ils peuvent vous vendre leur toile et vous payer par mois. Ça, je savais pas ça jusqu'à temps qu'un de mes bons amis s'achète des toiles puis qu'il me dit « Moi, je paye ça par mois. C'est pas vrai de me payer 1200$ une toile. » Ça vaut ça, ceci dit, le travail des artistes, parce que vous irez faire votre tour chez Omer de Serre, voir comment ça coûte le matériel. Fait qu'imaginez le temps. C'est possible de faire une entente de paiement avec les artistes habituellement. Donc, gênez-vous pas. Et même si vous achetez rien, Sainte-Flore en soi, c'est de toute beauté. Avec les peintres également. Et je vous dis ça, là, mais allez faire votre tour. Il y a des tables incroyables là-bas. Anna et Tina, le Zélé, le Saint-Antoine. Il y a une belle boulangerie sur place également. Il y a la caserne pour aller prendre un petit café et manger un bagel. Bagel fait sur un four à bois, d'ailleurs. Donc, c'est un rendez-vous en fin de semaine à partir de demain jusqu'à dimanche pour le rendez-vous des peintres. Sale Barbe s'en vient. Marie-Denise Pelletier, là, c'est Tyler, Joe Miller et Matt Lang. Voici Never Meet a Bear à Country Pop. 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

Plus de New Country, le meilleur du New Country et de la pop et le meilleur de Dame Nature parce que aujourd'hui encore et demain, elle nous sert des belles grosses journées d'été chaudes et humides sur un plateau d'argent. Aujourd'hui, pour notre avant-dernière journée de la semaine, pour notre petit jeudi festif, on a 27 degrés au programme, max de 35 comme ressenti. Et une nuit chaude est prévue pour la nuit prochaine. Habituellement, on est des alentours de 13 degrés dans les normales de saison, mais là, 21 pour la nuit prochaine. Et demain, vendredi, un début de vacances, peut-être, si c'est votre cas, ou un début de week-end parfait. Max de 29, ressenti 37. Et là, on n'est pas sûr encore pour le week-end, ça bouge. Là. Jusqu'à présent, c'est un peu plutôt gris, chaud, mais un peu plus gris pour le week-end. Fait qu'on va profiter de ces deux beaux jours-là de soleil. On va profiter aussi de ce bloc musical, ces soirées-là de Yannick, ça s'en vient. Chebouzé aussi avec A Bar Song.

c'est le meilleur du New Country. Et là, on va avec le meilleur de la pop. C'est One Republic, Need Your Love, Country Pop. Et countrypop.ca, bonne avant-dernière de la semaine.

0: Ben ça, c'est le genre de chanson qui me donne déjà envie d'être autour d'une piscine. C'est mon programme cet après-midi. Ces soirées-là, mon Dieu que c'est bon cette chanson-là. On a sorti ça des boulabites juste pour vous autres. On a du New Country dans les prochaines minutes. Les nouvelles aussi avec Robert Bernard. Rien manqué des nouvelles de chez nous. Ça s'en vient dans moins de 5 minutes. Et Kane Brown vient faire son tour avec Woman à Country Pop au travail.
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11: Ici Robert Bernard. Jeudi 6 août. En manchette.
12: Le débit exceptionnel de la rivière Saint-Maurice continue de causer quelques perturbations malgré l'absence d'inondations majeures. Dans le secteur de Shawinigan, on rapporte que des quais et des débris ont aussi endommagé des embarcations. Les autorités demandent d'éviter toute navigation sur la rivière où le débit demeure près de 8 fois supérieur à la normale. Pierre-Marc Rondeau, ingénieur hydraulique chez Hydro-Québec.
13: C'est quand même des conditions hors normes. Vous pouvez remonter à très, très loin en termes d'estimates pour avoir autant d'eau. Là, on va prendre le temps de regarder tout nos historiques pour voir quand même. En plein été, là, on parle de probablement quelques décennies. Là.
12: L'ex-premier ministre du Québec, Jean Charest, affirme qu'une entente globale entre le Canada et les États-Unis sur la question des tarifs serait la solution idéale. Il reste maintenant moins de 2 semaines avant la date butoir pour l'imposition de nouveaux droits de douane de 50 %. Le premier ministre Mark Carney a assuré hier que les négociations étaient toujours en cours. Jean Charest est aussi membre du Conseil sur les relations canado-américaines.
14: Une approche globale. Ça veut dire quoi? On peut parler de défense, on peut parler d'énergie, les minéraux stratégiques qui seraient avantageuses à la fois pour le Canada et les États-Unis, au lieu de négocier ça à la pièce comme veulent le faire les Américains.
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promesses, deux promesses pour vous autres. Il est 10h03, ça se réchauffe dans la place. Une de nos promesses, c'est bien sûr le meilleur du New Country qu'on a actuellement. 60 minutes de hit sans arrêt, c'est parti. Et on a trois promesses, mais oui, quand j'y pense, trois promesses. Là aussi, le meilleur de la pop, j'adore cette chanson-là, elle s'appelle Rye. Elle nous a offert ça comme un bijou. Voici Where My Husband à Country Pop et countrypop.ca.

Record dans quelques secondes et vous êtes conviés à un gros show, le dernier de l'été. À quel endroit? Ben, je donnerai les détails de ça. Et cette personne-là va en étirer du monde parce que c'est la mère de toutes les rockeuses au Québec qui vient faire son tour dans la région. Tous les détails de ça, c'est elle qui va starter le week-end. Puis en plus, il annonce beau, il annonce chaud. Jay Scott s'en vient, les Cowboys fringants, Sam Hunt avec 23 également. Le meilleur de la pop commence à l'instant pendant que vous l'entendez, hein, cette cornemuse-là, pas le chien vétérinaire, mais l'instrument de musique. C'est une toune de char, c'est une toune d'été, c'est une toune de jeudi. Moi, je la file de même. Voici Jay Gels Band avec Santa Fall, la country pop, via le web au countrypop.ca.

tellement, mais tellement vite. Au printemps, on a hâte à l'été pour les festivals. Et il en reste moins qu'il y en avait. On sait qu'il y a un festival Lasso qui s'en vient à Montréal la semaine prochaine. Ce gros festival New Country, festival Western également qui s'en vient. Et là, on est peut-être déjà un peu triste que nos festivals dans la région se soient terminés. On a eu le Festivois de Trois-Rivières. On a eu également Énergique à Shawi. Et nos grandes soirées Desjardins signées Un été culture Shawinigan qui nous offre tellement des gros shows le vendredi soir. Demain, c'est la dernière de l'été et on reçoit, je sais pas si vous êtes prêts, nul autre que la grande Marjo. Ça va brasser demain soir entre le Shaker et le Café Morgane. On attend toujours environ 6 000 personnes, mais je pense que Marjo va topper tout ça, si c'est pas plus. Manquez-la pas, demain soir, arrivée de bonne heure, il y a tellement des bonnes tables un peu partout dans le centre-ville. Allez prendre une petite marche sur le bord de la rivière avant, manger une bonne crème glacée également à petite glace d'à côté. Enfin bref, on vous attend au centre-ville. Demain, vous allez passer une excellente soirée. Elle était là chez nous la semaine passée, justement. Ariane Moffat s'en vient avec Debout. Et là, c'est Shaggy Angel. Montez le son. On se caresse une petite playa avec cette chanson-là, mais vous êtes à Country Pop.

Jeudi, puis finalement, Dame Nature nous garoche du soleil, alternant soleil de nuages aujourd'hui, un max de 27 ressenti, 35, beau et humide, on adore ça, je sais qu'il y en a qui aiment pas l'humidité, mais l'été dure 4 secondes d'écart, fait que là, on va prendre ce qui passe, puis moi, j'étais un grand fan de l'hiver, je suis pas un fan de chaleur, mais on sait que ça passe vite, puis ça me dérange pas pantoute, demain vendredi, ça se poursuit, et même encore plus chaud, ça continue, on va se rendre à 100 degrés, au fil des jours, là, ça a toujours augmenté, demain vendredi, du soleil avec un max de 29 ressenti 37. On n'est pas loin du ressenti de 40. On n'est pas loin de la perfection également avec ce qui s'en vient en musique de Blue Ridge Band. Et là, c'est l'excellente Megan Maroney. Voici Wish I Didn't à Country Pop et countrypop.ca.

0: Ce genre de chanson-là qu'on vient de s'offrir, Heartless, moi j'écoute ça. Les fenêtres baissées, on travaille des chants de blé d'Inde, des chants de soya, des chants de ce que tu veux. Partout dans la MRC de Maskinongé, dans Shawi, dans Mekinac, des chenots, se promener dans des rangs, les fenêtres ouvertes, on est dessus ben l'été. C'est de la musique comme ça qu'on vous offre 24-7 ici à Country Pop. Et pendant que vous déferlez sur les routes de la Mauricie, en vacances, au travail, ben j'ai du Josh Ross qui s'en vient. Les nouvelles également, plus de New Country et Scare of Getting Sober.
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9: Ici Robert Bernard, jeudi 6 août, en manchette. Le débit exceptionnel de la rivière Saint-Maurice continue de causer quelques perturbations malgré l'absence d'inondations majeures. Dans le secteur de Shawinigan, on rapporte que des quais et des débris ont aussi endommagé des embarcations. Les autorités demandent d'éviter toute navigation sur la rivière où le débit demeure près de 8 fois supérieur à la normale. Pierre-Marc Rondeau, ingénieur hydraulique chez Hydro-Québec.
10: C'est quand même des conditions hors normes. Vous pouvez remonter à très, très loin en termes d'estimates pour avoir autant d'eau. Là, on va prendre le temps de regarder toutes nos historiques pour voir si on est. En plein été, là, on parle de probablement quelques décennies. Là.
9: L'ex-premier ministre du Québec, Jean Charest, affirme qu'une entente globale entre le Canada et les États-Unis sur la question des tarifs serait la solution idéale. Il reste maintenant moins de 2 semaines avant la date butoir pour l'imposition de nouveaux droits de douane de 50 %. Le premier ministre Mark Carney a assuré hier que les négociations étaient toujours en cours. Jean Charest est aussi membre du Conseil sur les relations canado-américaines.
11: Une approche globale. Ça veut dire quoi? On peut parler de défense, on peut parler d'énergie, les minéraux stratégiques qui seraient avantageuses à la fois pour le Canada et les États-Unis, au lieu de négocier ça à la pièce comme veulent le faire les Américains.
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Comme c'est jeudi, moi j'ai le goût de devancer un peu votre apéro. Pas que vous pouvez ouvrir une petite bière, une petite coupe de vin au travail, mais au niveau musical, on vient de s'offrir le meilleur du New Country. On part l'heure de 11h, on repart un blitz d'une heure de hits sans arrêt avec la reine de la pop. C'est Madonna, voici Hang Up à Country Pop et countrypop.ca. Bon jeudi!

0: C'est quitté.
1: 11h10, on se quitte pas. Ben non, je serai là jusqu'à midi. Après ça, je quitte, mais on sera là ensemble demain matin, 6h pour commencer un beau week-end, parce que moi, mon week-end commence vendredi matin. Je suis pas pour vous autres. Et dans les prochaines minutes, comment mettre la main sur 4 fois 1000$. Je vous donne les détails tout de suite après un gros bloc musical. J'ai du Jeff Posé, Jean Leloup qui s'en vient, Max Metnow, Down 4. Qui en a brisé des cœurs en fin de semaine à Oceaga. Mon Dieu Seigneur, que c'était beau à voir. Et comme il fait beau aujourd'hui, je me suis dit, on va pousser celle-là. Beautiful Day, retour, il y a de ça. Une décennie déjà, ça va tellement vite. Voici Beautiful Day à Country Pop.

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Au niveau de la pop, pour vous, j'ai dans 2 minutes 52, c'est précis ça, King and Queens d'Avamax. Toujours bien ça aussi, c'est le meilleur du New Country parce que j'ai ça pour vous en plein cœur de ce blitz d'un 60 minutes sans pub. C'est Dawson Gray, voici One Is Gonna Hurt à Country Pop au travail.

Le week-end avec que du soleil, 29 ressenti 35. Puis en fin de semaine, ça s'annonce un peu plutôt gris, mais on verra bien parce que ça a bougé toute la semaine là, pour ce qui est du week-end. Ça se poursuit avec un bon classique. Ça fait longtemps que j'ai pas entendu ça. C'est Aqua et Barbie Girl à Country Pop et CountryPop.ca.

0: Je vais vous laisser au bon soin dans quelques instants de Ariane D'Amour qui s'occupe de vous sur l'heure de lunch à Country Pop au travail et à votre retour autour de la piscine ou sur le balcon avec votre terrasse Country Pop. Et Ariane va commencer ça comme un petit party. L'heure de dîner s'en vient. Mon nom c'est Nico. On se retrouve demain pour la dernière de la semaine dès 6h. Et j'ai Charlotte Cardin de Way We Touch qui s'en vient pour vous autres.
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17: Ici Robert Bernard. Jeudi 6 août, voici ce qui marque l'actualité. De nombreuses unités d'obstétrique au Québec connaissent des bris de service. Et une nouvelle application mobile gratuite a été créée pour aider les agriculteurs à mieux suivre leur santé mentale. Mais d'abord, on assiste en Mauricie à une amélioration du niveau des eaux dans certains secteurs. C'est le cas sur la route 155 au kilomètre 97 en Haute-Mauricie, alors que l'eau s'est retirée. Dans le secteur de Shawinigan, toutefois, des quais et des débris ont endommagé des embarcations nécessitant des interventions de la garde côtière. Les autorités demandent d'éviter toute navigation sur la rivière où le débit demeure élevé. Selon Hydro-Québec, toute cette situation des fortes pluies qui ont déferlé notamment en Haute-Mauricie avec des débits et un niveau d'eau aussi élevé à cette période de l'année constitue une première depuis longtemps. Pierre-Marc Rondeau, ingénieur hydraulique chez Hydro-Québec, était à notre antenne.
18: C'est quand même des conditions hors normes. Là. Vous pouvez remonter à très, très loin en période estivale pour avoir autant d'eau. Là, on va prendre le temps de regarder toutes nos historiques pour voir ce qu'il y en est. En plein été, là, on parle de probablement quelques décennies. Là.
17: Il affirme que le pire est derrière nous en ce qui concerne le niveau des eaux compte tenu de la météo plus clémente.
18: La pluie est derrière nous. La prochaine semaine à venir devrait être plus clémente. Que les niveaux d'eau devraient avoir atteint leur maximum à peu près partout le long de la rivière Saint-Maurice. Nous, de notre côté, dans la gestion des barrages, dès qu'il y a moins d'eau dans nos installations qu'on opère, on va réduire le débit. Et le plus gros réservoir sur la rivière, le réservoir Gouin, demeure quasiment complètement fermé. Donc, on retient le maximum d'eau dans le haut de la rivière pour réduire les impacts.
17: Les entreprises membres de la Chambre de commerce et d'industrie de la MRC de Masquinongée font preuve de résilience face à la montée du coût de la vie. Le directeur général de l'organisation, Serge Noël, en entrevue a expliqué que les entreprises, que ce soit dans le domaine de la restauration, de la vente au détail ou encore de la fabrication et des services, doivent conjuguer avec des prix à la hausse. Le tourisme, dit-il, demeure une exception en raison du boycott des États-Unis par les Canadiens.
19: Il y en a qui trouvent ça très difficile. Il y en a qui font des affaires qui ont baissé. D'autres que c'est l'inverse. Donc, comme le tourisme, il y a beaucoup de Français qui vont plus aux États-Unis, qui viennent dans la région. Donc, c'est l'épicerie est plus chère. C'est sûr que les gens font plus attention. Les hypothèques ont monté avec les taux d'intérêt. Et on travaille très fort sur le terrain pour l'achat local. Donc,
17: de nombreuses unités d'obstétrique au Québec connaissent des bris de service en raison d'une pénurie d'infirmières spécialisées et de gynécologues, particulièrement cet été. Selon la Tribune, des hôpitaux comme ceux de Latuc et Shawinigan doivent parfois rediriger les futures mères vers d'autres établissements, une situation que l'on connaît ici depuis plusieurs mois. Santé Québec met en place des équipes de renfort, de la formation et des mesures d'accompagnement, mais l'incertitude demeure un enjeu important. Les experts estiment qu'une réorganisation des services sera nécessaire pour assurer un accès stable aux soins obstétricaux partout au Québec. Une nouvelle application mobile gratuite, OKRICO, a été créée pour aider les agriculteurs à mieux suivre leur santé mentale. Selon Radio-Canada, l'outil propose un suivi quotidien de l'état d'esprit, des exercices, des témoignages et des ressources adaptées à chaque région du Québec. Si une baisse de morale persiste, l'application encourage l'utilisateur à contacter un proche ou à demander de l'aide. L'ex-premier ministre du Québec, Jean Charest, affirme qu'une entente globale entre le Canada et les États-Unis sur la question des tarifs serait la solution idéale. Il reste maintenant moins de deux semaines avant la date butoir pour l'imposition de nouveaux droits de douane de 50 %. Le premier ministre Mark Carney a assuré hier que les négociations étaient toujours en cours. On écoute Jean Charest, qui est aussi membre du Conseil sur les relations canado-américaines.
20: Une approche globale, ça veut dire quoi? On peut parler de défense, on peut parler d'énergie, les minéraux stratégiques, tout ce qui touche l'ensemble de la relation, ben, ce serait une entente qui serait avantageuse à la fois pour le Canada et les États-Unis, au lieu de négocier ça à la pièce comme veulent le faire les Américains.
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22: Bon début de jeudi après-midi, tout le monde. Ariane qui s'installe pour Country Pop au travail en après-midi, un peu plus tard pour la terrasse de Country Pop. J'espère que vous passez une excellente journée. Vous voyez, ma voix hein, commence à lâcher tranquillement, pas vite. Il me reste deux jours avant une petite semaine de vacances. Je pense que ça va faire du bien à la petite voix, mais chose certaine. Là, je suis là, puis je vais toffer jusqu'à la fin de la journée avec vous. Ça, c'est sûr et certain. Suggestions d'activités et de spectacles dans la région au courant des prochains jours, que ce soit gratuit ou payant, vous allez avoir ben du choix dans notre belle Mauricie. Également, d'autres nouvelles sont les artistes New Country qu'on aime ben gros. Il y a plein de choses là, qui sont sorties cette semaine, alors on fera un petit tour d'horizon au courant de l'après-midi. Bien sûr, notre promesse, c'est de vous offrir toujours plus de musique, toujours plus de New Country. On débute dès maintenant un blitz d'une heure de hits sans arrêt dans les prochaines du Tyler Rich, du Dan and Shay. Scotty McCreery également viendra faire son tour, mais là, on ouvre le bal avec notre Québécoise qui nous fait rayonner à l'international. Voici Charlotte Cardin, c'est The Way We Touch à Country Pop.

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On se sent coup aujourd'hui, la Mauricie, c'est la journée mondiale de la racinette de la fameuse root beer. D'ailleurs, j'aurai un quiz pour Nico Bellemare aux alentours de 17h10 dans les craqués. Je dois vous avouer, là, pas la fan de racinette. J'aime pas tant ça, la root beer. Là, pour vrai, si jamais il y a vraiment aucune autre option, peut-être m'en prendre une ou deux gorgées, mais c'est pas un breuvage que j'apprécie. J'ai envie de savoir, est-ce que vous êtes des fans de root beer? C'est la question que je vous pose. Textez-moi 819-519-1031 819-519-1031. Le temps qu'on s'offre Dan & Shay, c'est Speechless à Country Pop.

en Becker, deux blitz d'une heure de Hit Stars d'Ararian qui vous accompagne. J'espère que vous passez un excellent jeudi. Il y a Kelsea Ballerini, artiste New Country qu'on aime beaucoup ici à la station, qui a décidé dans les dernières semaines, dans les derniers mois, de quitter Nashville et d'emménager du côté de New York, dans la ville de New York. Elle a décidé d'aller y trouver l'inspiration et là, ben, dernièrement, elle a lancé un duo avec Patrick Droney. Pour vrai, la gang, cette chanson-là, on l'a pas encore à la radio. Là. Vous devriez aller faire un tour. Math on Us, comme mathématiques. Math on Us, c'est comme ça que ça s'appelle, la chanson avec Patrick Droney et Kelsea Ballerini. On la découvre d'une façon dont on a rarement entendu jusqu'à présent. Là, c'est super soft. C'est tellement beau et délicat comme chanson. Vous allez adorer ça, j'en suis convaincue. Alors, allez écouter ça là, sur les différentes plateformes. Cette nouveauté de Kelsea Ballerini avec Patrick Droney, Math on Us. Mais pour le moment, on s'offre Kelsea Ballerini avec un autre band qu'on aime beaucoup. La voici en compagnie de Chain Smokers, c'est This Feeling à Country Pop.

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Merci de choisir Country Pop au travail pour passer votre jeudi après-midi. Ariane qui vous accompagne jusqu'à 18h. J'espère que vous passez une excellente journée jusqu'à présent. 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Voici Tyler Rich, c'est Better Than You Used To à Country Pop.

0: J'ai la première heure de compléter ensemble la Maurice et Ariane qui vous accompagne jusqu'à 18h. Au courant de la prochaine heure, on parlera de l'émission The Voice du côté des États-Unis qui va faire une formule bien différente pour sa prochaine saison. Mais elle aura toujours probablement le plus beau des juges possible sur sa chaise rouge. Je vous donne plus de détails dans les prochaines. Également, tous les détails de notre radio bingo de la Mauricie. Et pour vous, encore plus de musique, encore plus de New Country pour bien débuter le prochain blitz d'une heure de hit sans arrêt. Jess Moscolo qui sera là avec Last Rodeo à Country Pop.
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13h10 minutes à Country Pop, Ariane qui vous accompagne à la radio, qui vous gâte et qui vous en offre toujours plus grâce à notre radio bingo de la Mauricie. 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C'est Chevy Bowler qu'on se fera dès maintenant avec Shield Came Back Around à Culturepop.

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1: Vous savez, la gang, il y a plusieurs des artistes là, qu'on vous joue à Country Pop qu'on a connus ou qu'on a découvert dans les grands concours de chant comme The Voice, American Idol. Et c'est le genre d'émission que j'adore pour découvrir peut-être des nouveaux talents. Peut-être certains vont percer, d'autres vont avoir un peu plus de difficultés. D'autres artistes là, seront refusés dans ces concours-là, mais vont quand même réussir à percer. Et là, ben, on vient d'apprendre une grosse nouvelle pour la prochaine saison de l'émission The Voice. Je vous en reparle dans les prochaines minutes, mais juste avant, on va remonter dans le temps, dans les années 90. C'était le boys band par excellence. Ça va nous mettre de la nostalgie. En ce jeudi après-midi, voici les Backstreet Boys. C'est As Long As You Love Me à Country Pop.

Le cœur de Blessed Une Heure de Étessence de Harion qui vous accompagne. J'espère que vous passez une excellente journée jusqu'à présent. Je ne sais pas si comment vous êtes des amateurs de l'émission The Voice, autant la voix version québécoise que la version américaine, mais là, The Voice États-Unis en sera à sa 31e saison. La première sera en 2027. Donc, à l'hiver 2027, on va présenter cette nouvelle saison de The Voice. Et là, ben, le plot twist, c'est que ce sera The Voice Célébrité. Alors, au lieu de découvrir là, des inconnus, tout simplement, bien, ça va être un line-up d'acteurs, d'athlètes, de musiciens, d'influenceurs, d'humoristes et de stars de télé-réalité qui vont s'affronter là, dans cette grande compétition. Alors, ce sera exactement le même principe que The Voice normal. Ils vont passer une audition à l'aveugle. Ils vont essayer de conquérir les juges, notamment dans les coachs cette année. Joe Jonas, des Jonas Brothers également. Queen Latifah et notre Riley Green qu'on aime ben ben gros. Alors ce sera comme l'émission régulière de The Voice. Par contre, ce sera des personnalités publiques, des personnalités connues qui vont essayer de conquérir nos coachs avec leur voix. Est-ce que ce sera tous des super talentueux artistes? Ben ça, j'ai hâte de le découvrir. Je dois être bien honnête avec vous. Est-ce que on ira dans l'autodérision un peu, ou au contraire, on découvrira vraiment des super de beaux talents. Ben, il va falloir être patient. C'est à l'hiver 2027 que ce sera présenté. Mais The Voice Célébrité, saison 31, ce sera quelque chose qu'on aura dans nos téléviseurs dans les prochains mois. Et l'un des coachs, ben, vous le savez, on l'aime. Il est beau, il est talentueux, il y a tout pour lui. Voici Riley Green. C'est Damn Good Day to Leave à Country Pop.

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Après-midi, Ariane qui vous accompagne. J'espère que vous passez un excellent après-midi jusqu'à présent. Je ne sais pas si vous avez vu passer le fameux trend là, sur les réseaux sociaux de la trappe, l'escalier roulant, l'escalier et l'ascenseur. C'est on se place derrière un comptoir et là, ben, on fait comme si on se faisait éjecter par une trappe, comme si on descendait des escaliers, comme si on descendait des escaliers roulants. Et le dernier, c'est l'ascenseur, et ben là, on fait ça à la gang et on demande aux gens qui a la meilleure version. C'est viral présentement. J'en vois littéralement 300 par jour, si c'est pas plus. Et là, ben, un des derniers qui a embarqué dans le trend, c'est Kane Brown en compagnie de Lauren Alina et de sa femme Caitlin. C'est hilarant. Allez voir ça. Vous pourrez juger qui a la meilleure technique là, pour descendre dans un escalier roulant, un ascenseur ou dans une trappe. Mais je trouve ça quand même assez drôle. C'est léger, c'est l'été et on apprécie ça. Parlant d'ailleurs de Kane Brown, le voici en compagnie de Marshmallows. C'est One Thing Right à Country Pop.

0: Notre valeur de compléter ensemble la Maurice et Ariane qui vous accompagne. J'espère que vous passez un excellent jeudi. La voix continue à toffer. Il en reste plus beaucoup, mais elle continue à toffer et je vais toffer jusqu'à 18h pour vous accompagner au courant de ce jeudi après-midi. D'ailleurs, au courant de la prochaine heure, j'ai pour vous tous les détails de notre radio bingo de la Mauricie. Également, des spectacles à venir ce soir et demain dans la région. Vous voulez pas manquer ça. On en rejase au courant de la prochaine heure. Et bien sûr, pour vous, toujours plus de musique, toujours plus de new country. Il sera de retour en sol québécois dans 3 semaines. On aura la chance de le revoir en sol québécois. Au retour, Jordan Davis, We Seven avec Turn This Truck Around à Country Pop.
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1: Ici Robert Bernard, jeudi 6 août. En manchette, le débit exceptionnel de la rivière Saint-Maurice continue de causer quelques perturbations malgré l'absence d'inondations majeures. Dans le secteur de Shawinigan, on rapporte que des quais et des débris ont aussi endommagé des embarcations. Les autorités demandent d'éviter toute navigation sur la rivière où le débit demeure près de 8 fois supérieur à la normale. Pierre-Marc Rondeau, ingénieur hydraulique chez Hydro-Québec.
2: C'est quand même des conditions hors normes. Vous pouvez remonter à très, très loin en termes d'estimation pour avoir autant d'eau. Là, on va prendre le temps de regarder toutes nos historiques pour voir si on est. En plein été, là, on parle de probablement quelques décennies. Là.
1: L'ex-premier ministre du Québec, Jean Charest, affirme qu'une entente globale entre le Canada et les États-Unis sur la question des tarifs serait la solution idéale. Il reste maintenant moins de 2 semaines avant la date butoir pour l'imposition de nouveaux droits de douane de 50 %. Le premier ministre Mark Carney a assuré hier que les négociations étaient toujours en cours. Jean Charest est aussi membre du Conseil sur les relations canado-américaines.
3: Une approche globale. Ça veut dire quoi? On peut parler de défense, on peut parler d'énergie, les minéraux stratégiques qui seraient avantageuses à la fois pour le Canada et les États-Unis, au lieu de négocier ça à la pièce comme veulent le faire les Américains.
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14h11 au cadran. Rihanna qui vous accompagne. J'espère que vous passez un excellent jeudi après-midi. 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Il sera de passage lui aussi dans moins de dans 3 semaines. En fait, il sera de retour en sol québécois et on a bien, bien hâte de le revoir ici. C'est Warren Zider qu'on se ferait dès maintenant avec Betrayal à Country Pop.

C'est Country Pop au travail qui se poursuit en ce 6 août. Ariane qui vous accompagne jusqu'à 18h. J'espère que vous passez une excellente journée. Ne manquez pas ce soir les Jeudis Larian du côté de Shawinigan. Ça se poursuit ce soir avec Jean-Claude Gélina qui sera de passage là, du côté de Shawinigan pour une deuxième journée consécutive. Et la semaine prochaine, mais on conclura les Jeudis Larian du côté de Shawinigan avec Michel Desrochers. Il reste encore des billets de disponibles. Alors, si jamais vous avez envie d'aller rire un bon coup, d'encourager les humoristes de la relève, les humoristes qui sont là pour en rodage aussi, là, parce qu'on s'entend, Jean-Claude Gélina est loin d'être la relève, mais c'est du rodage là, qu'ils viennent faire ici dans notre belle région. Allez faire un tour et la salle Francis Brisson à Shawinigan. C'est très intimiste, alors vous allez vivre toute une belle soirée. Alors manquez pas ça, tous les détails sur Shawinigan. Voici George Burge, c'est Cowboy Songs à Country Pop.

Le cœur de Blessé du Nord est Estanzar Ariane qui vous accompagne. J'espère que vous passez une excellente journée. Jusqu'à présent, un autre spectacle semaine dans la région demain soir et ce sera gratuit, la gang. Je vous dis qui viendra nous rendre visite et je vous garantis, va falloir que vous vous preniez une coupe de Red Bull et de café pour matcher son énergie. Je vous dévoile son identité dans une dizaine de minutes, mais pour le moment, une de mes préférées du moment. C'est tellement bon. C'est sûr que je vais craquer le volume en studio et chanter, danser sur cette chanson-là. Voici Alex Warren, c'est Fever Dreams à Country Pop.

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La gang, en ce jeudi après-midi, j'espère que ça va super bien. Peut-être que vous êtes dû pour un petit café pour booster votre énergie, chose certaine. Pour matcher son énergie, vous allez avoir besoin d'une coupe d'expresso demain soir, ça c'est sûr et certain. Parce que demain soir, c'est la dernière des grandes soirées des jardins à la place du marché du côté de Shawinigan. Et là, la gang, attachez votre sucre avec de la broche, comme on dit. Marjo débarque en ville avec son spectacle. Ce sera gratuit, présenté à la place du marché. Demain soir, à la compter de 19h, DJ sur place. Et par la suite, à 20h30, Marjo sera sur la scène pour nous offrir toute une performance, parce que c'est ça, Marjo. Ça a de l'énergie à revendre. C'est comme si tu mettais le petit lapin énergiseur avec le Speedy Gonzalez sur du Red Bull. On dirait le mélanger trois-là ensemble. Ça nous donne Marjo et c'est le fun. C'est bon. Elle est talentueuse. Elle est incroyable. Alors, manquez pas ça. Demain soir, gratuitement du côté de la place du marché à Shawinigan, Marjo sera là pour la dernière des grandes soirées des jardins. Voici Tabas et Jealous of the Sun à Country Pop.

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1: Une autre belle heure de compléter ensemble la Mauricie et Ariane qui vous accompagne jusqu'à 18h. J'espère que vous passez un excellent jeudi après-midi. Au courant de la prochaine heure, je vous fais jouer une chanson qui m'a littéralement enlevé la vie. On va dire ça, je suis décédée littéralement en entendant cette chanson-là live devant mes yeux, parce que oui, ça s'est passé la semaine dernière et là, ben, j'avais envie de vous la présenter cette semaine. Au courant de la prochaine heure également, tous les détails de notre Radio Bingo de la Mauricie. Et bien sûr, pour vous, toujours plus de musique, toujours plus de New Country pour bien poursuivre notre prochain blitz d'une heure de été sans arrêt. Matt Lang, cette semaine avec She Stole My Truck à Country Pop.
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1: Ici Arnaud Bédard pour discuter projet Mauricie avec Éric Gauthier, PDG de TES Canada. Éric, est-ce que les résidences voisines des éoliennes vont recevoir des redevances lorsque le projet sera en fonction?
2: Les gens savent que les propriétaires qui accueillent une éolienne vont recevoir une redevance. Mais peu de gens savent que toutes les maisons et chalets situés dans un rayon de 1,5 km d'une éolienne recevront aussi un paiement. Dans la forme actuelle du projet, chaque voisin recevra environ 3 000 par année, ce qui fait plus de 100 000 sur la durée de vie du projet.
1: Merci Éric. Pour plus de détails, visitez projetmauricie.ca.
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8: Ici Robert Bernard, jeudi 6 août. En manchette, le débit exceptionnel de la rivière Saint-Maurice continue de causer quelques perturbations malgré l'absence d'inondations majeures. Dans le secteur de Shawinigan, on rapporte que des quais et des débris ont aussi endommagé des embarcations. Les autorités demandent d'éviter toute navigation sur la rivière où le débit demeure près de 8 fois supérieur à la normale. Pierre-Marc Rondeau, ingénieur hydraulique chez Hydro-Québec.
9: C'est quand même des conditions hors normes. Vous pouvez remonter à très, très loin en termes d'estimates pour avoir autant d'eau. Là, on va prendre le temps de regarder toutes nos historiques pour voir si on est. En plein été, là, on parle de probablement quelques décennies. Là.
8: L'ex-premier ministre du Québec, Jean Charest, affirme qu'une entente globale entre le Canada et les États-Unis sur la question des tarifs serait la solution idéale. Il reste maintenant moins de 2 semaines avant la date butoir pour l'imposition de nouveaux droits de douane de 50 %. Le premier ministre Mark Carney a assuré hier que les négociations étaient toujours en cours. Jean Charest est aussi membre du Conseil sur les relations canado-américaines.
10: Une approche globale. Ça veut dire quoi? On peut parler de défense, on peut parler d'énergie, les minéraux stratégiques qui seraient avantageuses à la fois pour le Canada et les États-Unis, au lieu de négocier ça à la pièce comme veulent le faire les Américains.
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15h, pratiquement 6 minutes au cadreur. Il y en a qui vous accompagnent jusqu'à 18h en ce jeudi après-midi. J'espère que vous passez une excellente journée jusqu'à présent. 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Voici la chanson de Taylor Swift tirée du film Histoire de jouer 5. C'est I Knew It, I Knew You à Country Pop.

La gang, dans une dizaine de minutes, je vous présente la chanson qui m'a décédée littéralement de l'intérieur. Là, je suis morte de l'intérieur parce que je peux pas croire que j'ai eu la chance de vivre ce moment-là live devant mes yeux. Je vous dis ce qui s'est passé. 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Voici Mitchell Tenpenny. 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

La gang, je vous en parlais, hein, il y a pratiquement une semaine, là, je partais du côté des États-Unis pour aller voir Ella Langley en spectacle. Ça va faire une semaine demain soir. Et malgré le nombre de jours, je me remets toujours pas de cette soirée-là tellement c'était une soirée incroyable, remplie d'émotions. Ella Langley, là, qui est tout simplement hallucinante sur la scène. Puis je trouve ça beau de voir où elle est rendue parce que je me souviens l'avoir vue il y a 2 ans faire la première partie d'artiste. Alors de l'avoir rendu au sommet comme ça, c'est assez incroyable. Et dans les dernières années, Ella Langley a lancé un duo avec Cameron Marlowe, une de mes voix préférées dans l'univers New Country. Ça s'appelle Strangers. Et là, la gang, pour la première fois de ma vie, j'ai eu la chance de les voir faire cette chanson-là live devant mes yeux. Et comment je vous dirais bien ça? Pas le genre de personne qui filme tant que ça là, dans les spectacles, les différentes chansons. J'aime mieux prendre le temps, vivre le moment présent, garder mon téléphone cellulaire de côté. Mais là, j'ai pas pu m'empêcher. J'ai filmé ça tout le long et je suis décédée de l'intérieur. C'est tellement une belle chanson, mais leur voix ensemble live, vous comprenez pas à quel point j'avais des frissons qui me traversaient le corps. Puis là, je me suis dit, ça fait une semaine là, que je regarde cette vidéo-là sans arrêt. Bien, je me suis dit, hey, gars, va vous permettre de vivre peut-être une partie de ce moment-là avec moi parce que je suis pas capable de m'enlever cette chanson-là de la tête depuis une semaine. Voici Cameron Marlowe et Ella Langley, c'est Strangers à Country Pop.

0: Blacard, d'un blitz d'une heure de UP sans arrêt, Ariane qui vous accompagne. J'espère que vous passez un excellent jeudi jusqu'à présent. Alerte nouveau, spectacle, ça a été annoncé il y a quelques jours déjà, mais je viens juste de voir passer la nouvelle. Pour les amateurs de New Country, Orville Peck sera de retour du côté de Montréal avec sa tournée Mentorn Mall Tour. Ça va se passer le 19 novembre prochain du côté du MTLUS de Montréal. Pour ceux qui se demandent, c'est qui c'est déjà Orville, c'est le cowboy avec le masque, là, un masque à la Zorro, là. Il offre de la musique un peu spéciale, mais c'est un style qui est ben apprécié. Alors, il sera de retour en sol québécois parce que ce sera pas son premier spectacle ici, chez nous, dans la belle province. Les billets sont en vente dès maintenant. Alors, si jamais vous avez envie d'ajouter un autre spectacle New Country à l'agenda déjà bien garni là, cet automne, mais Orville Peck sera de passage, je vous rappelle, 19 novembre prochain du côté du MTLUS de Montréal. Voici Sam Hunt et l'une de mes préférées, Take Your Time à Country Pop.
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0: Une autre belle heure de compléter ensemble la Mauricie. Quand on regarde le cadran, l'heure de la terrasse arrive. Et en plus, c'est jeudi. Alors, ce sera peut-être un 4 à 7 festif, un 4 à 6, un 5 à 7. Nommez-le comme vous voulez. Mais dans les prochaines minutes, on décompresse ensemble sur la terrasse. Country Pop, vous voulez pas manquer ça. J'aurai pour vous des suggestions d'activités, des recettes également peut-être à faire. Là, si jamais vous avez un jardin productif comme le mien, également Linko Bellemare qui viendra faire son tour avec les crinqués. Et bien sûr, pour vous, toujours plus de musique, toujours plus de New Country pour bien ouvrir la terrasse Country Pop ce soir. Les gars de Hunter Brothers s'amènent dans les prochaines avec Those Were the Nights à Country Pop.
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6: Ici Robert Bernard. Jeudi 6 août, voici ce qui marque l'actualité. De nombreuses unités d'obstétrique au Québec connaissent des bris de service. Et une nouvelle application mobile gratuite a été créée pour aider les agriculteurs à mieux suivre leur santé mentale. Mais d'abord, on assiste en Mauricie à une amélioration du niveau des eaux dans certains secteurs. C'est le cas sur la route 155 au kilomètre 97 en Haute-Mauricie, alors que l'eau s'est retirée. Dans le secteur de Shawinigan, toutefois, des quais des débris ont endommagé des embarcations nécessitant des interventions de la garde côtière. Les autorités demandent d'éviter toute navigation sur la rivière où le débit demeure élevé. Selon Hydro-Québec, toute cette situation des fortes pluies qui ont déferlé notamment en Haute-Mauricie avec des débits et un niveau d'eau aussi élevé à cette période de l'année constitue une première depuis longtemps. Pierre-Marc Rondeau, ingénieur hydraulique chez Hydro-Québec, était à notre antenne.
7: Que c'est quand même des conditions hors normes. Là. Vous pouvez remonter à très, très loin en période estivale pour avoir autant d'eau. Là, on va prendre le temps de regarder toutes nos historiques pour voir ce qu'il y en est. En plein été, là, on parle de probablement quelques décennies. Là.
6: Il affirme que le pire est derrière nous en ce qui concerne le niveau des eaux compte tenu de la météo plus clémente.
7: La pluie derrière nous, la prochaine semaine à venir devrait être plus clémente. Que les niveaux d'eau devraient avoir atteint leur maximum à peu près partout le long de la rivière Saint-Maurice. Nous, de notre côté, dans la gestion des barrages, dès qu'il y a moins d'eau dans nos installations qu'on opère, on va réduire le débit. Et le plus gros réservoir sur la rivière, le réservoir Gouin, demeure quasiment complètement fermé. Donc, on retient le maximum d'eau dans le haut de la rivière pour réduire les impacts.
8: Les entreprises membres de la Chambre de commerce et d'industrie de la MRC de Maskinongé font preuve de résilience face à la montée du coût de la vie. Le directeur général de l'organisation, Serge Noël, en entrevue a expliqué que les entreprises, que ce soit dans le domaine de la restauration, de la vente au détail ou encore de la fabrication et des services, doivent conjuguer avec des prix à la hausse. Le tourisme, dit-il, demeure une exception en raison du boycott des États-Unis par les Canadiens.
9: Il y en a qui trouvent ça très difficile. Il y en a qui font des affaires qui ont baissé. D'autres que c'est l'inverse. Donc, comme le tourisme, il y a beaucoup de Français qui vont plus aux États-Unis, qui viennent dans la région. Donc, c'est l'épicerie est plus chère. C'est sûr que les gens font plus attention. Les hypothèques ont monté avec les taux d'intérêt. Et on travaille très fort sur le terrain pour l'achat local. Donc,
8: de nombreuses unités d'obstétrique au Québec connaissent des bris de service en raison d'une pénurie d'infirmières spécialisées et de gynécologues, particulièrement cet été. Selon la Tribune, des hôpitaux comme ceux de Latuc et Shawinigan doivent parfois rediriger les futures mères vers d'autres établissements, une situation que l'on connaît ici depuis plusieurs mois. Santé Québec met en place des équipes de renfort, de la formation et des mesures d'accompagnement, mais l'incertitude demeure un enjeu important. Les experts estiment qu'une réorganisation des services sera nécessaire pour assurer un accès stable aux soins obstétricaux partout au Québec. Une nouvelle application mobile gratuite, OKRICO, a été créée pour aider les agriculteurs à mieux suivre leur santé mentale. Selon Radio-Canada, l'outil propose un suivi quotidien de l'état d'esprit, des exercices, des témoignages et des ressources adapté à chaque région du Québec. Si une baisse de morale persiste, l'application encourage l'utilisateur à contacter un proche ou à demander de l'aide. 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
1: Ok, oui, la gang, c'est l'heure officiellement d'ouvrir la terrasse de Country Pop. J'espère que vous avez passé une excellente journée, mais là, c'est l'heure de décompresser, de peut-être quitter le bureau tranquillement, pas vite, retourner à la maison, peut-être même profiter de cette petite soirée, là, si jamais vous êtes en vacances, pour comme décompresser. Et c'est ce qu'on va faire dans les deux prochaines heures. Il y a Nico Bellemare qui viendra faire son tour aux alentours de 17h10 pour le quiz du jour avec les Crinqués. Également, une annonce du Festival L'Asso Montréal. On ajoute des détails à la programmation 2026. Je vous dis qu'est-ce qui a été ajouté au courant de la prochaine heure. Je vous donne des trucs pour penser vos tomates parce que, ouais, les jardins sont productifs en ce moment. On ne sait plus quoi faire de nos tomates. Et bien sûr, pour vous, toujours plus de musique, toujours plus de New Country dans les prochaines du Florida Georgia Line. Mais pour le moment, on ouvre la terrasse avec Luke Combs, c'est Sleepless in an Hotel Room à Country Pop.

Patrice Robert, la Mauricie, merci de choisir La Terrasse. Comme tu le fais, passer ses sous Ariane qui vous accompagne jusqu'à 18h. Aujourd'hui, je vous rappelle, journée mondiale de la root beer. Oui, on célèbre la racinette aujourd'hui. J'aurai d'ailleurs un quiz spécial pour vous à compter de 17h10 dans les crinqués. Mais là, je veux surtout savoir, êtes-vous des amateurs de root beer? Je vais être bien honnête avec vous. On dirait que ça se vend, mais j'ai jamais entendu personne dire qu'il aimait ça, de la root beer. C'est comme un peu, ça, c'est comme un peu comme l'émission L'Auberge du Chien Noir. Jamais personne n'a dit que c'était son émission préférée, mais ça a toffé genre 21 saisons et il y avait beaucoup de téléspectateurs. Alors, j'ai l'impression que la root beer, c'est un peu la même affaire. Alors, j'ai envie de savoir, est-ce que vous aimez ça ou non? Textez-moi 819-519-1031. C'est encore ce vendredi, Teddy Swim, c'est Mr. Know-It-All à Country Pop.

Avec cœur d'un blitz d'une heure de Étesse d'Ariane qui vous accompagne. J'espère que vous passez une excellente journée. Il y a le Festival Lasso Montréal qui vient de nous dévoiler les activités pour Lasso en ville. On sait là, le gros festival, c'est le samedi et dimanche du côté du parc Jean Drapeau de Montréal. Mais le vendredi soir, 14 août, ben, on aura des activités et on va faire un peu une tournée de la ville parce qu'il y a différents bars à tendance New Country là, qui vont accueillir différentes activités, notamment le Riverside, le Spaghetti Western, le Bon Délire, le Doubles et les Brasseurs de Montréal qui vont recevoir différentes activités. Il y aura autant de la danse en ligne que des spectacles, entre autres, de Sarah Van Der Zin, qu'on aura dans les prochaines avec Fortune Teller. Et il y aura plusieurs activités comme ça, des cocktails spéciaux également là, qui seront préparés pour les différents personnes et amateurs. Il y aura de la confection de chapeaux personnalisés. Alors, une belle journée là, qui commence dès 13h et qui va se poursuivre jusqu'en soirée dans les différents endroits à travers la ville de Montréal. Alors, si jamais vous avez envie de participer à l'assaut en ville, c'est gratuit. Tous les détails se retrouvent sur leurs réseaux sociaux. Je vous l'ai dit, elle aura un spectacle vendredi dans cette grande tournée. Sarah Van Der Zin s'amène dans les prochaines avec Fortune Teller, mais juste avant, ce qu'on aura la chance de voir le dimanche soir sur la scène principale, les gars de Old Dominion, c'est Making Good Time à Country Pop.

0: À l'aube du week-end, on est peut-être tranquillement, pas vite, en train de planifier notre fin de semaine. Est-ce qu'elle va se passer en dedans ou à l'extérieur? Ben voici les détails météo à Country Pop.
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0: On a somme toute une belle journée, mais là, ça va s'ennuager au courant de la soirée. La pluie qui devrait commencer, si ce n'est pas déjà arrivé, un risque d'orage également pour ce soir. Toujours des températures ressenties de 35 degrés au courant de la nuit. Risque de brouillard sur la région avec un maximum de 20. Demain, ben, on annonce un peu de pluie, le 1 mm au courant de la journée. Et ben, samedi, la gang, va vraiment falloir ressortir les imperméables.
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Voici Walker Hayes, c'est Fancy Like à Country Pop.

0: Déjà une belle heure de compléter ensemble dans la terrasse. C'est Country Pop Ariana qui vous accompagne jusqu'à 18h au courant de la prochaine heure. Il y aura le quiz du jour avec les crinqués Nico Bellemare qui viendra faire son tour également. Si comme moi, votre jardin déborde de tomates présentement et que vous ne savez plus quoi en faire, j'ai des suggestions pour vous pour passer à travers la récolte de cette semaine de vos tomates. Et bien sûr, toujours plus de musique, toujours plus de New Country pour bien poursuivre notre terrasse Country Pop au début de la prochaine heure. Un autre blitz d'une heure de hit qui débute avec Don Morrow, c'est Music Lover, au retour à Country Pop.
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3: Ici Robert Bernard. Jeudi 6 août. Voici ce qui marque l'actualité. De nombreuses unités d'obstétrique au Québec connaissent des bris de service. Et une nouvelle application mobile gratuite a été créée pour aider les agriculteurs à mieux suivre leur santé mentale. Mais d'abord, on assiste en Mauricie à une amélioration du niveau des eaux dans certains secteurs. C'est le cas sur la route 155 au kilomètre 97 en Haute-Mauricie, alors que l'eau s'est retirée. Dans le secteur de Shawinigan, toutefois, des quais des débris ont endommagé des embarcations nécessitant des interventions de la garde côtière. Les autorités demandent d'éviter toute navigation sur la rivière où le débit demeure élevé. Selon Hydro-Québec, toute cette situation des fortes pluies qui ont déferlé notamment en Haute-Mauricie avec des débits et un niveau d'eau aussi élevé à cette période de l'année constitue une première depuis longtemps. Pierre-Marc Rondeau, ingénieur hydraulique chez Hydro-Québec, était à notre antenne.
4: C'est quand même des conditions hors normes. Là. Vous pouvez remonter à très, très loin en période estivale pour avoir autant d'eau. Là, on va prendre le temps de regarder toutes nos historiques pour voir si on est. En plein été, là, on parle de probablement quelques décennies. Là.
3: Il affirme que le pire est derrière nous en ce qui concerne le niveau des eaux compte tenu de la météo plus clémente.
4: La pluie est derrière nous. La prochaine semaine à venir devrait être plus clémente. Que les niveaux d'eau devraient avoir atteint leur maximum à peu près partout le long de la rivière Saint-Maurice. Nous, de notre côté, dans la gestion des barrages, dès qu'il y a moins d'eau dans nos installations qu'on opère, on va réduire le débit. Et le plus gros réservoir sur la rivière, le réservoir Gouin, demeure quasiment complètement fermé. Donc, on tient le maximum d'eau dans le haut de la rivière pour réduire les impacts.
3: Les entreprises membres de la Chambre de commerce et d'industrie de la MRC de Maskinongé font preuve de résilience face à la montée du coût de la vie. Le directeur général de l'organisation, Serge Noël, en entrevue a expliqué que les entreprises, que ce soit dans le domaine de la restauration, de la vente au détail ou encore de la fabrication et des services, doivent conjuguer avec des prix à la hausse. Le tourisme, dit-il, demeure une exception en raison du boycott des États-Unis par les Canadiens.
5: Il y en a qui trouvent ça très difficile. Il y en a qui font des affaires qui ont baissé. D'autres que c'est l'inverse. Donc, comme le tourisme, il y a beaucoup de Français qui vont plus aux États-Unis, qui viennent dans la région. Donc, c'est l'épicerie est plus chère. C'est sûr que les gens font plus attention. Les hypothèques ont monté avec les taux d'intérêt. Et on travaille très fort sur le terrain pour l'achat local. Donc,
3: de nombreuses unités d'obstétrique au Québec connaissent des bris de service en raison d'une pénurie d'infirmières spécialisées et de gynécologues, particulièrement cet été. Selon la Tribune, des hôpitaux comme ceux de Latuc et Shawinigan doivent parfois rediriger les futures mères vers d'autres établissements, une situation que l'on connaît ici depuis plusieurs mois. Santé Québec met en place des équipes de renfort, de la formation et des mesures d'accompagnement, mais l'incertitude demeure un enjeu important. Les experts estiment qu'une réorganisation des services sera nécessaire pour assurer un accès stable aux soins obstétricaux partout au Québec. Une nouvelle application mobile gratuite, OKRICO, a été créée pour aider les agriculteurs à mieux suivre leur santé mentale. Selon Radio-Canada, l'outil propose un suivi quotidien de l'état d'esprit, des exercices, des témoignages et des ressources adaptée à chaque région du Québec. Si une baisse de morale persiste, l'application encourage l'utilisateur à contacter un proche ou à demander de l'aide. 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
6: On a somme toute eu une belle journée, mais là, ça va s'ennuager au courant de la soirée. La pluie qui devrait commencer, si ce n'est pas déjà arrivé, un risque d'orage également pour ce soir. Toujours des températures ressenties de 35 degrés au courant de la nuit. Risque de brouillard sur la région avec un maximum de 20. Demain, ben, on annonce un peu de pluie, le 1 mm au courant de la journée. Et ben, samedi, la gang, va vraiment falloir sortir les imperméables.
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1: OK, oui, la gang, c'est l'heure de quitter le bureau là, parce qu'il est officiellement 17h un peu partout à travers la Mauricie. Et ben, c'est le moment là, de pouvoir profiter du restant de votre soirée. Et pour bien poursuivre votre soirée, votre retour à la maison, mais quoi de mieux que d'écouter la terrasse de Country Pop. Dans une dizaine de minutes, j'ai pour vous le quiz du jour que vous voulez pas manquer. Également, suggestions de recettes à faire pour peut-être là, pimenter un peu vos tomates, parce que je sais pas pour vous, mais moi, mon jardin déborde de tomates présentement. Alors, je vous dis quoi en faire pour ne pas gaspiller. Bien sûr, toujours plus de musique pour vous au courant des prochaines minutes. On aura du Jelly Roll, on aura du Jean Leloup, mais pour le moment, c'est Morgan Griffith qu'on s'offre avec Just Being Me à Country Pop.

0: Oh, ça, c'est sous aujourd'hui, la gang. Je vous l'ai dit, journée mondiale de la root beer, de la racinette. Et là, ben, on va essayer d'en apprendre davantage sur ce breuvage qui est aimé ou non. C'est quand même assez variable, vos réponses depuis ce matin sur la root beer. Et là, ben, j'ai envie de préparer un petit quiz spécial à notre Nico Bellemare. Est-ce qu'il connaît sa root beer? Vous pouvez participer également. Textez-nous 819-519-1031 pour vos réponses. Voici les crinqués à Country Pop.
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2: Coucou, Ariane d'Amour.
3: Coucou, voilà.
2: Tu nous arrives avec quoi aujourd'hui pour les crinquer?
3: Une journée mondiale d'un breuvage que, personnellement, j'ai jamais compris pourquoi.
2: C'est quoi?
3: La root beer.
2: Ah, je m'en allais dire en plus. La root beer, la racinette.
3: Ouais, la racinette a sa propre journée mondiale. Personnellement, moi, ce n'est pas un goût que j'apprécie.
2: Non, faut que ça soit bu avec un trio du IW, sinon je m'achèterais pas de racinette chez nous, c'est rare. Là.
3: C'est ça. Fait que là, aujourd'hui, j'ai préparé un quiz sur la root beer.
2: Let's go!
3: Pourquoi appelle-t-on cette boisson-là root beer, justement? Parce qu'elle est traditionnellement fabriquée avec des racines et des herbes, parce qu'on y faisait fermenter des pommes de terre ou parce qu'on la conservait sous les racines des arbres.
2: C'est fait avec des racines.
3: Ouais, avec des racines de salpareil et d'autres plantes aromatiques. J'allais dire salpareil-popette, mais c'est pas...
2: Des racines de salpareil-popette.
3: De salpareil.
2: OK, de salpareil, ben ouais. Coudonc. On apprend tous les jours, même en vacances.
3: J'ai aucune idée. On ira googler à quoi ça ressemble après. Quel ingrédient donnait autrefois le goût classique à la root beer, mais est aujourd'hui interdite dans les aliments au Canada et aux États-Unis? Est-ce que c'est le safafras, la réglisse noire ou encore l'écorce de bouleau?
2: L'écorce de bouleau.
3: Non, c'est le safafras. C'est une huile naturelle qui contient du sarfol, une substance retirée des aliments. Alors, une version moderne utilise des arômes sans cette substance-là.
2: Oh, ouais.
3: La root beer est généralement sans alcool, entre 5 et 7 % ou faiblement alcoolisée à moins de 1 %
2: Hein? Y a-tu de l'alcool là-dedans? On dirait que je restais.
3: En fait, non, malgré son nom, là, la très grande majorité des root beers vendus aujourd'hui ne contiennent pas d'alcool, bien que ce soit une fermentation de racines.
2: Ah.
3: Dans quel pays la root beer est-elle particulièrement populaire? États-Unis, Australie ou Brésil?
2: Australie.
3: En fait, c'est aux États-Unis, c'est un grand classique nord-américain, même si plusieurs visiteurs étrangers trouvent son goût surprenant.
2: Oui, c'est clair.
3: Pourquoi plusieurs Européens disent-ils que la root beer goûte le dentifrice ou le sirop contre la toux? Parce que certains de ces arômes sont utilisés dans des médicaments et des produits d'hygiène en Europe, parce qu'on ajoute naturellement du menthol ou parce que quand elle est servie très, très froide, ça goûte le dentifrice.
2: Le menthol, le deux?
3: En fait, non, c'est qu'il y a certains arômes de médicaments européens qui sont composés avec les mêmes ingrédients que la root beer.
2: Hein?
3: Alors, tu voulais prendre une Tylenol pour avoir...
2: Ah oui, mais c'est vrai, j'ai déjà entendu des youtubeurs français qui goûtent des trucs du Québec. Ouais. C'est comme ça goûte vraiment les médicaments. Ça a bien du sens, mon Dieu.
3: Quel dessert emblématique est préparé avec de la root beer? Le root beer float, le root beer brownies ou le root beer cheesecake?
2: Float.
3: Oui, le float. Mmh. On verse de la root beer sur de la crème glacée la vanille et ça mousse instantanément.
2: Oui, madame.
3: Quelle plante est parfois utilisée pour aromatiser certaines recettes traditionnelles de root beer? Est-ce que c'est le wintergreen, le romarin ou le thym?
2: Le thym?
3: En fait, non, c'est le wintergreen.
2: Ah, ouais.
3: Ça apporte la fraîcheur et légèrement médicinale typique de la root beer.
2: Ben, ouais,
3: on parle de médicaments.
2: Ben oui!
3: Et dernière question pour toi, pourquoi la mousse de la root beer dure-t-elle plus... Pourquoi la mousse de la root beer dure-t-elle souvent plus longtemps que celle des autres boissons gazeuses? Parce que sa recette contient des ingrédients qui stabilisent naturellement la mousse, parce que les bulles sont deux fois plus grosses ou parce que les bouteilles sont remplies avec plus de haute pression?
2: Stabilité, je pense.
3: Ouais. Les ingrédients naturels de certains des végétaux utilisés dans la racinette aident à produire une mousse plus dense et persistante. Alors voilà, si jamais vous avez envie de vous claquer une petite root beer aujourd'hui, ben c'est la journée mondiale, alors profitez-en.
2: Ça vient de goût, j'en vois de W.
3: On peut lui donner une autre chance. Ça, c'est un peu comme un autre restaurant que genre t'essaies une fois ou quatre ans puis tu te rappelles pourquoi.
2: Ah oui, salutations à PFK. Merci, Ariane.
3: Je voulais pas le dire.
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En plein cœur de Blitz d'une heure de Hit Espace d'Arrêt, la Mauricie Ariane qui vous accompagne sur la terrasse de Country Pop. Je sais pas pour vous, mais moi, là, mon jardin déborde présentement de tomates. Dans les dernières semaines, c'était les concombres, mais là, c'est rendu les tomates. Et je me suis dit, ben, je vais peut-être vous donner des petits trucs, la gang, parce que je suis pas la seule, hein, qui doit vivre cette situation-là. Une bonne sandwich aux tomates avec de la mayo, c'est ben bon, mais à un moment donné, 15 par semaine, c'est un peu trop. Alors, des belles recettes là, faciles à faire. Sauce à spaghetti. On peut déjà là, prendre nos belles tomates du jardin, se faire des belles sauces à spaghetti. Peut-être que avec la chaleur, vous vous dites hey, « ça me tente pas de passer une journée derrière les fourneaux à la chaleur qui fait ». Faites juste blanchir vos tomates. Vous les mettez dans des beaux petits plats Ziploc et à l'automne, le mix soit le plus frais à l'extérieur. Vous allez pouvoir utiliser ces belles tomates fraîches-là de votre jardin pour faire vos sauces un peu plus tard. Sinon, ben il y a plein d'autres recettes. Là. Vous pouvez congeler vos tomates, les râper par-dessus un bon feta. C'est bon, c'est frais, c'est savoureux également. Les tomates, évidemment, se marient très, très bien avec le basilic, avec le vinaigre balsamique également, là, un genre de glaze balsamique. C'est super bon. Et ben ma recette reste toujours la même. Tomates, melon d'eau, feta. C'est délicieux. Alors, vous pouvez vraiment là, pimper vos tomates de différentes façons, mais vous pouvez aussi les blanchir pour les congeler et les conserver pour un peu plus tard pour faire d'autres recettes. Alors, votre congélateur va peut-être être rempli là, de tomates pour les prochaines semaines, mais chose certaine, on va se dire, il n'y a rien qui goûte meilleur qu'une bonne tomate fraîche de jardin versus ce que j'appelle du rubber là, à l'épicerie. Hein, les tomates de serre en hiver, pas toujours agréable, c'est dur, c'est crunchy. Là, c'est savouré, alors profitez-en pendant que c'est la belle saison. Et nous, ben, on va profiter de cette belle saison estivale pour s'offrir toujours plus de musique, toujours plus de New Country. Voici Jelly Roll, c'est live. 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

0: Avec le week-end qui est à nos portes, est-ce qu'on jardinera à l'extérieur ou plutôt on restera en cabanée pour cuisiner nos fameuses tomates récoltées? Ben, je vous donne les détails météo à Country Pop.
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0: On a somme toute une belle journée, mais là, ça va s'ennuager au courant de la soirée. La pluie qui devrait commencer, si ce n'est pas déjà arrivé, un risque d'orage également pour ce soir. Toujours des températures ressenties de 35 degrés au courant de la nuit. Risque de brouillard sur la région avec un maximum de 20. Demain, ben, on annonce un peu de pluie, le 1 mm au courant de la journée. Et ben, samedi, la gang, va vraiment falloir sortir les imperméables.
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Merci de choisir La Terrasse. C'est comme je sais pas Pariana qui vous accompagne. J'espère que vous passez une excellente journée. Ne manquez pas dès demain, c'est le grand retour du Grand Prix de Trois-Rivières tout au long de la fin de semaine, soit demain, samedi et dimanche. Il y a plusieurs courses là, qui seront présentées. Beaucoup d'ajouts de courses NASCAR là, qui ont été ajoutées. Alors, vous voulez pas manquer ça tout au long de la fin de semaine. Et on aura également le week-end vert les 22 et 23 août prochains. Alors qu'on aura les super motos, les super quads qui seront de passage dans la région. Alors, vous voulez pas manquer ça, le circuit routier NASCAR en fin de semaine dès demain. Ça se passe du côté du Grand Prix de Trois-Rivières. Il reste encore quelques billets de disponibles si jamais vous voulez aller voir les moteurs gronder. Toujours beaucoup d'action lors de ce Grand Prix de Trois-Rivières. Ça débute dès demain. Voici Jojo Mason, c'est Bottom Shelf à Country Pop. 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

C'est déjà la fin pour moi. C'est jeudi, un bonheur de vous avoir accompagné tout au long de l'après-midi dans la terrasse et Country Pop. J'espère que vous allez passer une excellente soirée. Demain, ben, c'est la dernière de la semaine qu'on va passer ensemble et surtout ma dernière avant une petite semaine de congé. Alors, on en profitera pleinement. On va lancer officiellement le week-end ensemble dans le road trip du week-end à compter de midi. Et bien sûr, Nico Bellemare, lui, sera là dès 6h demain matin pour vous accompagner dès 6h dans Country Pop le matin dans votre avant-midi au travail. Et quant à moi, ben, je vous retrouve dès midi. D'ici là, ben, on se laisse avec toujours plus de musique, toujours plus de new country. Voici Rascal Flatts et les Jonas Brothers. C'est I Dare You à Country Pop. À demain tout le monde! Ouh!

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6: Ici Robert Bernard. Jeudi 6 août. Voici ce qui marque l'actualité. De nombreuses unités d'obstétrique au Québec connaissent des bris de service. Et une nouvelle application mobile gratuite a été créée pour aider les agriculteurs à mieux suivre leur santé mentale. Mais d'abord, on assiste en Mauricie à une amélioration du niveau des eaux dans certains secteurs. C'est le cas sur la route 155 au kilomètre 97 en Haute-Mauricie, alors que l'eau s'est retirée. Dans le secteur de Shawinigan, toutefois, des quais, des débris ont endommagé des embarcations nécessitant des interventions de la garde côtière. Les autorités demandent d'éviter toute navigation sur la rivière où le débit demeure élevé. Selon Hydro-Québec, toute cette situation des fortes pluies qui ont déferlé notamment en Haute-Mauricie avec des débits et un niveau d'eau aussi élevé à cette période de l'année constitue une première depuis longtemps. Pierre-Marc Rondeau, ingénieur hydraulique chez Hydro-Québec, était à notre antenne.
7: Que c'est quand même des conditions hors normes. Là. Vous pouvez remonter à très, très loin en période estivale pour avoir autant d'eau. Là, on va prendre le temps de regarder tous nos historiques pour voir s'il y en est. En plein été, là, on parle de probablement quelques décennies. Là.
6: Il affirme que le pire est derrière nous en ce qui concerne le niveau des eaux compte tenu de la météo plus clémente.
7: La pluie est derrière nous. La prochaine semaine à venir devrait être plus clémente. Que les niveaux d'eau devraient avoir atteint leur maximum à peu près partout le long de la rivière Saint-Maurice. Nous, de notre côté, dans la gestion des barrages, dès qu'il y a moins d'eau dans nos installations qu'on opère, on va réduire le débit. Et le plus gros réservoir sur la rivière, le réservoir Gouin, demeure quasiment complètement fermé. Donc, on retient le maximum d'eau dans le haut de la rivière pour réduire les impacts.
6: Les entreprises membres de la Chambre de commerce et d'industrie de la MRC de Masquinongée font preuve de résilience face à la montée du coût de la vie. Le directeur général de l'organisation, Serge Noël, en entrevue a expliqué que les entreprises, que ce soit dans le domaine de la restauration, de la vente au détail ou encore de la fabrication et des services, doivent conjuguer avec des prix à la hausse. Le tourisme, dit-il, demeure une exception en raison du boycott des États-Unis par les Canadiens.
8: Il y en a qui trouvent ça très difficile. Il y en a qui font des affaires qui ont baissé. D'autres que c'est l'inverse. Donc, comme le tourisme, il y a beaucoup de Français qui vont plus aux États-Unis, qui viennent dans la région. Donc, c'est l'épicerie est plus chère. C'est sûr que les gens font plus attention. Les hypothèques ont monté avec les taux d'intérêt. Et on travaille très fort sur le terrain pour l'achat local. Donc,
6: de nombreuses unités d'obstétrique au Québec connaissent des bris de service en raison d'une pénurie d'infirmières spécialisées et de gynécologues, particulièrement cet été. Selon la Tribune, des hôpitaux comme ceux de Latuc et Shawinigan doivent parfois rediriger les futures mères vers d'autres établissements, une situation que l'on connaît ici depuis plusieurs mois. Santé Québec met en place des équipes de renfort, de la formation et des mesures d'accompagnement
9: accompagnement, mais l'incertitude demeure un enjeu important. Les experts estiment qu'une réorganisation des services sera nécessaire pour assurer un accès stable aux soins obstétricaux partout au Québec. Une nouvelle application mobile gratuite, OKRICO, a été créée pour aider les agriculteurs à mieux suivre leur santé mentale. Selon Radio-Canada, l'outil propose un suivi quotidien de l'état d'esprit, des exercices, des témoignages et des ressources adaptées à chaque région du Québec. Si une baisse de morale persiste, l'application encourage l'utilisateur à contacter un proche ou à demander de l'aide. L'ex-premier ministre du Québec, Jean Charest, affirme qu'une entente globale entre le Canada et les États-Unis sur la question des tarifs serait la solution idéale. Il reste maintenant moins de 2 semaines avant la date butoir pour l'imposition de nouveaux droits de douane de 50 %. Le premier ministre Mark Carney a assuré hier que les négociations étaient toujours en cours. On écoute Jean Charest, qui est aussi membre du Conseil sur les relations canado-américaine.
10: Une approche globale, ça veut dire quoi? On peut parler de défense, on peut parler d'énergie, les minéraux stratégiques, tout ce qui touche l'ensemble de la relation, ben, ce serait une entente qui serait avantageuse à la fois pour le Canada et les États-Unis, au lieu de négocier ça à la pièce comme veulent le faire les Américains.
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11: On a somme toute eu une belle journée, mais là, ça va s'ennuager au courant de la soirée. La pluie qui devrait commencer, si ce n'est pas déjà arrivé, un risque d'orage également pour ce soir. Toujours des températures ressenties de 35 degrés au courant de la nuit. Risque de brouillard sur la région avec un maximum de 20. Demain, ben, on annonce un peu de pluie, le 1 mm au courant de la journée. Et ben, samedi, la gang, va vraiment falloir sortir les imperméables.
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1: Comment on se retrouve pour un autre crinqué d'été, Stéphanie?
2: Coucou. Mais oui, oh, moi je pensais que t'allais perdre la voix.
1: Non, je faisais une voix, je faisais du théâtre.
2: Oh, le théâtral.
1: Ah, Steph, quand arrive l'été, il y a des affaires que j'adore, notamment quand chez nous, à la maison, ouais, où les voisins vont faire les foins, parce que moi, il y a plein de champs autour de chez
2: ferme.
1: Nous. Là.
2: Mais oui.
1: Ça fait foin, ça sent bon, l'herbe frais coupée, ou bien quand mon coloc passe la tondeuse et le tracteur, ça sent tellement bon,
2: oui,
1: là,
2: hein?
1: L'odeur du gazon frais coupé. Puis on parle de pelouse aujourd'hui.
2: Oui, puis moi, écoute, j'aime ça, mais j'ai des chiens à pattes blanches.
1: OK. Ah, mon Dieu, fait que les viennent tout vertes.
2: Ah!
1: Ah ouais?
2: Ils viennent vert. Fait que si vous avez des chiens pâles, vous allez comprendre, mais c'est vrai que la satisfaction de voir le gazon coupé et de sentir le gazon frais, c'est dur à battre.
1: Ça donne le goût d'aller se rouler dedans. Steph, comment sauver nos pelouses d'été et surtout nos relations avec les voisins?
2: Ben exactement, parce que là, dans nos capsules d'été, on jase de plein d'affaires et c'est une chose qu'on doit penser l'été, l'attente de notre gazon quand on est rendu des adultes responsables avec des maisons. C'est bien plate, ça vient avec. Mais premièrement, pour couper le gazon, on attend quoi? Qu'il soit haut comme de la mauvaise herbe. Il y en a qui coupent ça même quand c'est encore super court, mais en fait, le bon repère là, pour la tondeuse, c'est qu'en général, la hauteur idéale de coupe, c'est de 7 à 9 cm. Fait qu'on parle là, d'un 3 pouces et demi.
1: Okay.
2: Puis il faut jamais couper plus d'un tiers de la hauteur à la fois. Fait que si ton gazon mesure 12 cm de hauteur, c'est sûr qu'on y va à l'œil, bien évidemment.
1: Ouais.
2: Ben, on coupe maximum 8 cm.
1: Ah ouais.
2: Puis pourquoi qu'on devrait garder notre gazon un petit peu plus long au lieu d'être bien ra-ra-ra?
1: Pour pas qu'il brûle.
2: Au lieu du sol. Exactement, ça lutte contre la sécheresse.
1: Oui, une gorgée d'eau.
2: Ça empêche les mauvaises herbes, du moins ça diminue, et ça garde le sol plus frais.
1: Ah!
2: Fait que ça, c'est quand même une bonne idée de le garder. C'est quand les meilleurs jours aussi, bien évidemment, ben c'est les jours secs, donc pas après la pluie. On attend là, que ça soit vraiment là, sec. Ou en pleine canicule, c'est pas mieux non plus parce que c'est sec, sec, sec.
1: Sec.
2: Fait qu'on attend. Puis idéalement, là, c'est une fois par semaine en haute saison là, du mois de mai qui est déjà passé jusqu'au mois d'août au Québec. Meilleure heure aussi à le faire. Et là, je te parle pour
1: le
2: garder...
1: Le dimanche matin à 7h.
2: Mais là, attends un peu. Je te garde les meilleures heures pour la tonte, pour optimiser
1: pour
2: ton
1: la
2: gazon.
1: Pelouse,
2: En fin de matinée, donc entre 9 et 11 heures le matin ou en fin d'après-midi, entre 16 et 19 heures. Pourquoi vraiment tôt le matin, c'est pas conseillé? Il y a encore la rosée, le sol est humide. En plein soleil, ça peut stresser le gazon.
1: Ben voyons!
2: Le pauvre petit gazon. Et tard le soir, ben c'est pour les bruits là, avec les voisins. Ouais, tu fais pas ta tondeuse à la lampe frontale, ça c'est sûr.
1: Tu sais, mettons, pendant que le monde soupe sa terrasse, là, puis là, ça part la à dimanche soir à 18h.
2: J'avoue que ça fait un petit peu chnoute. Et là, pour le respect des voisins maintenant, toi, là, c'est quand ton moment idéal que tes voisins peuvent faire la tondeuse ou toi, tu te dis, bon, c'est politically correct d'aller faire ma pelouse.
1: Hey, sincèrement, moi, je m'en fous bien raide.
2: C'est quelque chose qui me dérange pas.
1: Moi non plus. J'étais sur un camping, par exemple, toute mon enfance avec ma mère, puis je pense qu'on n'a pas le droit de passer la tondeuse les dimanches. Je pense que c'était interdit.
2: Ah ouais?
1: Complètement. Ou la fin de semaine après, mettons, midi, c'était interdit. Il y avait des règlements autour de ça.
2: OK, OK. Mais en fait, pour une bonne pratique, pour avoir une belle ambiance avec vos voisins, bien évidemment, on évite, tu sais, surtout la fin de semaine, à 8 h le matin.
1: Ouais.
2: Peut-être pas, tu sais. Évitez aussi après 19-20 h. On privilégie aussi les jours de semaine. C'est rare qu'on va recevoir, tu sais, un barbecue avec des amis, puis on va empêcher les voisins de s'entendre parler. Ou le samedi en journée. Tu sais, samedi midi,
1: c'est vrai.
2: Là, on part, on fait nos affaires.
1: Même un samedi 10h, de m'emmener, il est temps que tu te lèves et t'ailles au Parc national faire de quoi de ta peau. Là.
2: Ben, c'est ça, exactement. Fait que tu sais, c'est d'y aller avec votre gros bon sens. Est-ce que il y en a qui ont peut-être fait des caucus avec des voisins? Moi, je suis curieuse. De dire, hey, on se dit-tu la gang, tu sais, qu'on fait ça entre telle heure puis telle heure, tel jour?
1: C'est une bonne idée.
2: On a la paix, tu sais.
1: Wow!
2: Mais tu sais, j'habite pas sur 18 acres de terrain. Fait que tu sais, on s'entend que ça se fait vite. Mes voisins aussi. L'avantage, j'habite moi sur le coin d'une rue.
1: OK.
2: Fait que tu sais, il y a comme un voisin que je peux déranger, mettons, là. Puis écoute, il est assez fin que je ferais pas exprès pour le faire chenoute avec ma tondeuse.
1: Une chance, c'est là, toi.
2: Ben, une chance, écoute. La peau du gazon, ici, te présente.
1: Merci.

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1: Hey, pour les crinqués d'été, on s'en va tranquillement, pas vite, avec Steph Veillette vers le lac Saint-Jean.
2: Oui.
1: Lac Saint-Jean, terre d'accueil, endroit que j'adore aller passer des moments l'été.
2: Aller manger des bleuets, Lolo.
1: Oui, exactement. Au mois d'août, aller manger des bleuets. On parle de bleuets aujourd'hui. Et tous et celles, juste en commençant, Steph, là,
2: oui.
1: J'ai un tips pour toi. Si jamais tu vas au lac, mettons que tu arrives à Robertval, il faut que tu ailles te chercher des bleuets dans le chocolat des pâtes rapisses. Les bleuets dans le chocolat sont frais. C'est des chocolats frais. C'est des bleuets frais trempés dans le chocolat au lait ou noir. Et puis c'est réfrigéré dans des petites boîtes. Là.
2: Non, je te
1: le dis, c'est ça. C'est du bonheur dans la gueule.
2: C'est clair. Mais moi, je serais plus chocolat noir.
1: Oui, moi aussi. Chocolat noir et bleuet, c'est extraordinaire. Et bleuet, on parle de ça aujourd'hui?
2: Ben oui, exactement. Vos recettes et nos recettes préférées avec des bleuets, parce qu'on le sait aussi, on peut profiter des fraises, mais on peut aussi profiter des bleuets. Ça se passe quand vraiment la saison forte des bleuets au Québec? Mais c'est généralement de la mi-juillet jusqu'à la fin août. Donc peut-être que pendant vos vacances, vous allez pouvoir aller faire la cueillette de bleuets. Puis on le sait, la région emblématique, tu l'as dit, le Saguenay-Lac-Saint-Jean, c'est là que se trouve quand même la majorité là, des producteurs de bleuets au Québec. Et savais-tu quoi? Le Québec, là, on est dans les plus importants producteurs de bleuets sauvages au monde.
1: Hein?
2: Ça fait vraiment partie du patrimoine agricole du Québec.
1: Ben, je savais pas ça.
2: Les bleuets, ouais.
1: C'est malade, ça.
2: Puis savais-tu quoi?
1: Quoi?
2: On a deux sortes de bleuets principaux là, au Québec.
1: Moi, les petits pieds gros.
2: Exact. Moi, je pensais que c'était une affaire, puis il y en a qui étaient plus gros que d'autres, mais finalement, on a vraiment le petit bleuet sauvage qui est plus petit, très parfumé. Ça, souvent, on en trouve justement là, si vous allez faire de la randonnée, des petits arbustes de petits bleuets. Là.
1: Ben, au chalet de notre ami qu'on a en commun, Max, il y a des terres de bleuets autour de chez eux. Tu te promènes dans le bois, là, tu prends ça, puis tu peux faire des petits pains au bleuet.
2: Ah, miam, petit bleuet sauvage. Ou sinon, on a les bleuets en corps. Ça, c'est les plus gros et les plus cultivés là, en arbustes, comme quand on va à l'autocueillette là, dans des producteurs locaux.
1: OK.
2: Bleuets. Ouais. Avant de donner des recettes, pourquoi on devrait en manger? C'est rempli d'oxydants.
1: Ah ouais?
2: Oui, fait que c'est l'anthocyanine qui donne la couleur bleue là-dedans. Puis ça, c'est super bon pour la santé.
1: Il faut pas manger ça en auto si c'est rempli d'oxydants? OK.
2: D'accident. Pas rempli d'accident, là, coulou, là. Puis, là, moi, je veux connaître ta recette préférée avec des bleuets.
1: Deux choses. Premièrement, confiture. Moi, je me fais des confitures de bleuets quand arrivent
2: les petits bleuets.
1: Les petits, pas les gros, là. Les tout petits. Et ça, j'entends du monde me dire, c'est de l'ouvrage parce qu'il peut avoir des petits morceaux de bois. Je passe chacun des morceaux de bleuets avant de les rincer. Ça, j'en prends un, je le mets dans ma passoire, je prends l'autre parce qu'il y a toujours des petits bouts de branches, là. C'est un après l'autre.
2: Ça doit être relaxant à faire quand même.
1: C'est relaxant. Et la confiture de bleuets, de mini bleuets, de petits bleuets sauvages, ça n'a rien de comparable. Et l'été passé, je suis allé dans le Bas-Saint-Laurent et je suis allé à l'espèce de casse-croûte de Colombe-Saint-Pierre.
2: Okay.
1: Vous savez, celle qui coach les chefs, dans les chefs, là, elle fait les recettes avec eux autres.
2: Ouais.
1: Elle avait un casse-croûte et j'ai bu la meilleure slotch du monde entier. Je l'ai refaite chez nous.
2: Slotch au bleuet.
1: Slotch et bleuet, mais tu sais, c'est pas une slotch poppy. Là. C'était une slotch alcoolisée, purée de bleuet avec un gin du Bas-Saint-Laurent. Et il y avait une espèce de sirop de sauge. Vous dire, c'était la meilleure slotch que j'ai bu de ma vie. Bleuet et sauge, là, vous essayerez ça à la maison, là. Et trouver le bon sweet spot entre les deux, là, c'était malade mental.
2: Miam.
1: Drink avec des petites purées bleuets, là, c'est vraiment, vraiment très bon. Avec de la sauge, t'as ça jeté à terre.
2: Ben là, c'est sûr que c'est bon, là.
1: Ah oui.
2: Oh my God!
1: Toi, tu vis ça quand même, bleuet?
2: Les bleus, écoute, moi, je peux manger ça, là, mais il faut qu'il soit dur. Tu sais, un bleuet mou.
1: C'est comme un raisin, dans le fond.
2: Oui, j'aime quasiment ça quand il y a le contour un corps un peu vert, mauve, parce qu'il est bien croquant. Exactement. Mais sinon, moyen que j'adore manger des bleuets, là, ça va faire différent que les manger frais, mais dans des muffins au son.
1: Hein?
2: Aimes-tu les muffins au son?
1: Ben, je m'en ai pas dit au son, mais des muffins, je fais raisin et citron. Non, pas raisin et citron, mais bleuet et citron. C'est malade. Okay, des petits muffins d'été.
2: Malade.
1: Vraiment.
2: Muffins au son, tu rajoutes plein de bleuets frais là-dedans. C'est tellement bon.
1: Ah, ben là, on va essayer ça.
2: Avec tu peux manger des bleuets frais avec tes muffins aussi
1: après. Oui. Hey, merci, mon petit bleuet.
2: Hey, merci, Lola.

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1: Un autre crinqué d'été avec nul autre que Stéphanie.
2: Oh, on aime ça l'été.
1: On adore. L'été, c'est fait pour jouer. L'été, c'est fait pour jouer
2: et manger des hot dogs.
1: Exactement. Tu lis dans mes pensées et c'est un sujet polarisant. Il y a deux équipes dans la vie, je pense pas qu'il y en a entre deux. Non. On est-tu hot dog grillé ou hot dog steamé?
2: Écoute, moi, je peux-tu te donner ma théorie?
1: Vas-y donc.
2: Dans les arénas, dans les stades de baseball, souvent, ben, la majorité du temps, c'est des hot dogs steamés. Là, ça goûte l'événement, ça goûte l'été, c'est bien, bien le fun. Chez nous, jamais on va faire des hot dogs steamés.
1: Moi, toujours, hot dogs steamés.
2: Dégueulasse.
1: Partout.
2: Mais ailleurs, j'aime ça. Chez nous, pas grave.
1: Hey, non, mais là, tu t'en es-tu déjà fait à la maison de hot dogs steamés?
2: Ben, hey, dans le temps, mon père, il y avait comme la machine exprès pour mettre les saucisses puis les pains et tout.
1: Oui, c'est bon.
2: Dans la maison, c'est pas pareil. En maison, il faut que ça soit grillé.
1: Tu prends un chaudron, tu mets un fond d'eau, tu mets ta passoire, tu mets tes pains puis tes saucisses.
2: En même temps?
1: Tu mets un couvercle. Mettons tes saucisses, t'es fait cuire à part, là. Mais tu mets ton pain dans ta passoire, pas trop d'eau, tu fais bouillir. Tu mets un couvert de chaudron, ça vient de te faire une steameuse à la maison, puis tes pains sont pareils comme au stade de baseball. Puis tu te fais des hot dogs steamés à la maison de même. Chaudron, passoire. C'est ça. Chaudron, passoire, couvert. Ouais. Chaudron, passoire, couvert. Retenez ça.
2: Mais écoute, tu sais, si on va super quelque part pis c'est d'hot-dog steamé, genre, ça me dérange pas, là.
1: Ah,
2: tu sais,
1: ouais.
2: J'aime ça, mais m'en faire à la maison, jamais. Moi, c'est toasté noir, là, à ça que quand je roule mon pain, il fait en deux souvent.
1: Mon Dieu, hey, tu dois chier clair.
2: On s'en parlera dans un autre craqué.
1: Ouais, Steph, il y a des personnalités qui sont rattachées à ces types de dog.
2: Ben oui, j'ai fait mes grandes recherches scientifiques avec madame ou monsieur ChatGPT. Je voulais savoir, c'est quoi la différence des personnalités des personnes qui aiment les hot dogs steamés et les hot dogs grillés?
1: Vas-y donc.
2: Tu me diras si ça correspond avec toi. On va commencer justement par les hot dogs steamés. C'est des personnes qui aiment les traditions, qui commandent souvent la même chose au restaurant. Mais je pense que t'es game quand même d'essayer plusieurs affaires.
1: Ça dépend. Depuis que j'ai eu ma chirurgie bariatrique, je vais moins au resto. Fait que quand je vais au resto, je prends ce que je m'ennuie maintenant.
2: Ouais, c'est ça.
1: Fait que mais à la maison, je cuisine un million d'affaires, j'aime un million de choses. J'aime tout, mais au resto, à ça, j'y vais, je suis comme, ah, oh, là, j'ai goût de ça, j'y vais.
2: Je vais ça avec
1: ouais,
2: ça.
1: Fait que ouais. C'est proche de ce que je suis.
2: Pas pire, pas pire. Les personnes qui aiment les hot dogs steamés au lieu des hot dogs grillés ont probablement un tiroir rempli de vieux fils de recharge de téléphone au cas où.
1: Ben, non.
2: Tu ramasses des affaires pour être sûr qu'au cas où.
1: Moi, mais je ça, ramasse c'est... rien.
2: Ah, je le sais, toi, t'es
1: je
2: un
1: jette tout.
2: Jeteur compulsif. Et les personnes qui aiment mieux les steamer croient que si quelque chose fonctionne, pas besoin de le changer.
1: Effectivement.
2: Moi, j'ai l'impression de lire mon chum.
1: Ah oui, c'est vrai?
2: Oui.
1: C'est un order.
2: On va l'appeler, voir si... non, mais les souvenirs, là.
1: OK.
2: Oh,
1: ouais. Ah, mon Dieu. Moi, il a fallu que mon père m'a amené... Mon père a déménagé, j'avais du stock chez eux. Puis là, j'étais tout en train de jeter comme un zinzin. Puis là, j'avais des trophées de méritage, des affaires de voyage. J'étais en train de tout jeter ça. Il était là, non, tu gardes ça, là!
2: Ben oui!
1: Un jour, tu vas le regretter. Fait que là, on a fait une boîte d'affaires qu'il a pas voulu que je jette. Puis finalement, je suis content de pas l'avoir acheté.
2: Ben oui, ben oui.
1: Mais faut me surveiller parce que moi,
2: ouais.
1: Si je l'ai pas revu depuis une couple de mois, je suis comme, n'ai pas besoin. Ciao, bye!
2: Ah ouais!
1: Ah ouais.

0: C'est dans les promesses que j'ai fait à mon futur mari de comme, OK, d'ici le mariage, là, faut que je l'aie mis à tous les jours.
1: Puis... Ah, mon Dieu.
0: On dit souvent des affaires comme « Attends de voir ma technique, moi, t'arranger ça, moi. »
1: OK, ah oui.
0: J'étais un peu de même,
1: oui,
0: aussi.
1: Oui, c'est vrai, t'sais? C'est vrai.
0: OK, puis ceux qui mangent vraiment les deux, là, qui n'ont pas de préférence, ben, c'est des personnes diplomates qui veulent pas choisir de camp. C'est probablement les mêmes personnes qui disent tout le temps « Ah, moi, ça, ça me dérange pas » quand on leur demande où est-ce qu'ils veulent aller souper. J'étais un peu comme ça aussi.
1: Ouais.
0: Ouais. Fait que, est-ce que votre personnalité fit avec votre saucisse?
1: Textez-nous 819-59-1019. Parlez-nous de votre saucisse.
0: Très bien.

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2: Ici Robert Bernard. Jeudi 6 août. Voici ce qui marque l'actualité. De nombreuses unités d'obstétrique au Québec connaissent des bris de service. Et une nouvelle application mobile gratuite a été créée pour aider les agriculteurs à mieux suivre leur santé mentale. Mais d'abord, on assiste en Mauricie à une amélioration du niveau des eaux dans certains secteurs. C'est le cas sur la route 155 au kilomètre 97 en Haute-Mauricie, alors que l'eau s'est retirée. Dans le secteur de Shawinigan, toutefois, des quais et des débris ont endommagé des embarcations nécessitant des interventions de la garde côtière. Les autorités demandent d'éviter toute navigation sur la rivière où le débit demeure élevé. Selon Hydro-Québec, toute cette situation des fortes pluies qui ont déferlé notamment en Haute-Mauricie avec des débits et un niveau d'eau aussi élevé à cette période de l'année constitue une première depuis longtemps. Pierre-Marc Rondeau, ingénieur hydraulique chez Hydro-Québec, était à notre antenne.
3: C'est quand même des conditions hors normes. Vous pouvez remonter à très, très loin en période estivale pour avoir autant d'eau. Là, on va prendre le temps de regarder toutes nos historiques pour voir si on est. En plein été, là, on parle de probablement quelques décennies. Là.
2: Il affirme que le pire est derrière nous en ce qui concerne le niveau des eaux compte tenu de la météo plus clémente.
3: La pluie est derrière nous. La prochaine semaine à venir devrait être plus clémente. Parce que les niveaux d'eau devraient avoir atteint leur maximum à peu près partout le long de la rivière Saint-Maurice. Nous, de notre côté, dans la gestion des barrages, dès qu'il y a moins d'eau dans nos installations qu'on opère, on va réduire le débit. Et le plus gros réservoir sur la rivière, le réservoir Gouin, demeure quasiment complètement fermé. Donc, on retient le maximum d'eau dans le haut de la rivière pour réduire les impacts.
2: Les entreprises membres de la Chambre de commerce et d'industrie de la MRC de Maskinongé font preuve de résilience face à la montée du coût de la vie. Le directeur général de l'organisation, Serge Noël, en entrevue a expliqué que les entreprises, que ce soit dans le domaine de la restauration, de la vente au détail ou encore de la fabrication et des services, doivent conjuguer avec des prix à la hausse. Le tourisme, dit-il, demeure une exception en raison du boycott des États-Unis par les Canadiens.
4: Il y en a qui trouvent ça très difficile. Il y en a qui font des affaires qui ont baissé. D'autres que c'est l'inverse. Donc, comme le tourisme, il y a beaucoup de Français qui vont plus aux États-Unis, qui viennent dans la région. Donc, c'est l'épicerie est plus chère. C'est sûr que les gens font plus attention. Les hypothèques ont monté avec les taux d'intérêt. Et on travaille très fort sur le terrain pour l'achat local. Donc,
2: de nombreuses unités d'obstétrique au Québec connaissent des bris de service en raison d'une pénurie d'infirmières spécialisées et de gynécologues, particulièrement cet été. Selon la Tribune, des hôpitaux comme ceux de Latuc et Shawinigan doivent parfois rediriger les futures mères vers d'autres établissements, une situation que l'on connaît ici depuis plusieurs mois. Santé Québec met en place des équipes de renfort, de la formation et des mesures d'accompagnement. Mais l'incertitude demeure un enjeu important. Les experts estiment qu'une réorganisation des services sera nécessaire pour assurer un accès stable aux soins obstétricaux partout au Québec. Une nouvelle application mobile gratuite, OKRICO, a été créée pour aider les agriculteurs à mieux suivre leur santé mentale. Selon Radio-Canada, l'outil propose un suivi quotidien de l'état d'esprit, des exercices, des témoignages et des ressources adaptées à chaque région du Québec. Si une baisse de morale persiste, l'application encourage l'utilisateur à contacter un proche ou à demander de l'aide. L'ex-premier ministre du Québec, Jean Charest, affirme qu'une entente globale entre le Canada et les États-Unis sur la question des tarifs serait la solution idéale. Il reste maintenant moins de 2 semaines avant la date butoir pour l'imposition de nouveaux droits de douane de 50 %. Le premier ministre Mark Carney a assuré hier que les négociations étaient toujours en cours. On écoute Jean Charest, qui est aussi membre du Conseil sur les relations relations canado-américaines.
5: Une approche globale, ça veut dire quoi? On peut parler de défense, on peut parler d'énergie, les minéraux stratégiques, tout ce qui touche l'ensemble de la relation, ben, ce serait une entente qui serait avantageuse à la fois pour le Canada et les États-Unis, au lieu de négocier ça à la pièce comme veulent le faire les Américains.
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2: Ah, Stéphanie Veillette, bonsoir.
3: Ah, touloulou, touloulou.
2: Les crinqués d'été, on est crinqués. Puis pas à peu près, on est 7 jours et demi de temps, nous autres, à nous entendre là, le soir à minuit.
3: On est avec de faire du camping, zit.
2: Ah, ben là, toi, là. Ça paraît que c'est ton métier dans vie, la radio, parce que tu viens nous faire un lien vers notre thème.
3: Faudrait dire, ça paraît que c'est ton métier de faire du camping. J'étais comme, hey boy, pas partout.
2: Non, t'as fait des recherches. C'est quoi notre personnalité?
3: Oui.
2: Selon notre type de camping préféré, donc camping sauvage, camping de luxe, camping d'une trailer tank. Là.
3: D'une un trailer tout court, tu sais. Ouais. Non, mais on est allé bien, bien léger et mais amusant.
2: Oui. Ah.
3: Ceux qui sont adeptes de camping en tente ou dans la roulotte, c'est plus dans le confort.
2: Ouais.
3: C'est quoi la personnalité qui vient avec ça? Toi, okay. T'es plus camping en tente ou en roulotte?
2: En tente. Je pense tant qu'à aller en camping, ça serait soit en tente ou d'un chalet. La roulotte, là, une espèce de... de trucs blancs. Ouais. C'est pas, c'est bizarre.
3: Ah, moi, j'aime ça. Moi, je suis plus roulotte parce que c'est un petit peu plus de luxe. Fait que, tu sais, tu peux profiter dehors, tu peux aller jouer à l'extérieur pis tout, mais, tu sais, t'as quand même un confort que t'as pas dans une tente.
2: Ouais, ouais, ouais.
3: On va commencer avec ta personnalité, Nico, OK?
2: OK.
3: Toi, t'es plus justement adepte de la tente. Donc, on dit que t'es quelqu'un qui aime l'aventure, qui aime l'imprévu, que t'as pas peur de te salir un peu. Tu te sens très bien près de la nature. Arda, ça te décrit bien.
2: Oui, oui.
3: Vraiment bien.
2: Oui, oui.
3: Ils sont souvent plus spontanés.
2: Ah oui.
3: Ça aussi. Et tu trouves que le vrai camping, c'est entendre les oiseaux puis parfois la pluie à 3h du matin qui tape sur ta tente.
2: Sur ta tente.
3: T'aimes ça?
2: Et mon Dieu Seigneur, que oui.
3: Ça, c'est vrai que l'eau qui tombe sur la tente, c'est quand même le fun. Faut juste pas qu'elle s'infiltre.
2: Non, c'est ça.
3: Parce que moi, je serais le genre à l'installer puis qu'il y ait une inondation dans ma...
2: Oh non, pauvre toi.
3: Moi, j'ai pas le pouce de camping pendant tout, là.
2: Le pouce de camping.
3: C'est comme le pouce vert, mais version camping, là.
2: Ah, le pouce brun. T'as le pouce brun, tu l'as pas le pouce brun.
3: Non, j'ai pas le pouce brun, pendant tout. Moi, je suis plutôt du type roulotte.
2: OK, ça te décrit comment, ça? Ça décrit comment ceux qui aiment les roulottes?
3: On va voir si ça me rejoint quand même. On dit que c'est des personnes qui aiment leur confort. OK, ça me ressemble pas pantoute. Préfère être organisé et prévoyant.
2: Yep, bon sang.
3: Pantoute.
2: On s'en va en musique.
3: Non, c'est ça, c'est de la bullshit. Ils veulent profiter du plein air sans sacrifier leur matelas. Ça, c'est moi,
2: par
3: exemple. Ah oui? On souvent tout ce qu'il faut sous la main.
2: OK.
3: Ça dépend. Je me prépare des sacs, je me prépare des sacoches, puis souvent, je l'oublie. C'est ça l'affaire. Et ça considère ces personnes-là aussi que le café est meilleur quand il est préparé dans une vraie cuisine et non dans un bottom de camping.
2: Hey, c'est-tu bon un bottom de camping? Ah, mon Dieu!
3: Le feeling de prendre son café dehors dans un camping.
2: Oui.
3: Mais je suis quand même piqué sur mon café, là. Un café qui goûte l'eau de vaisselle.
2: Non, attends un peu, là. Tu peux prendre un excellent...
3: Il va falloir que tu m'en fasses.
2: Ouais, j'ai un bonhomme, là, une cafetière italienne.
3: Un bonhomme qui te fait du bonhomme.
2: J'ai un bonhomme, je l'amène dans le camping, il me fait du café. Non, un bonhomme, juste une petite cafetière italienne, là. Tu prends ton eau chaude, mais ça te prend un bon café. Je le fais assez corsé. Tu jurerais que c'est un espresso, là.
3: Ah!
2: Oui.
3: OK,
2: c'est parce que t'es allé avec des madames là, qui buvaient du...
3: Pas aller dans le bon camping, moi.
2: Non, ça te prend ton bonhomme qui te fasse ton café. Ça va être moi, ton bonhomme.
3: Mon bonhomme va me faire du café avec son bonhomme.
2: Ben oui, ma petite fille.
3: Ah, ben parfait, j'irai essayer ça. Mais moi, j'étais plus roulotte. Puis je pense que, par exemple, j'ai plus la personnalité de faire du camping sauvage, moi, là.
2: Ouais, ben c'est ça l'affaire. Mais tu sais, là, tu dis le confort d'un lit. C'est parce que oui, je vais en camping sauvage.
3: D'un lit.
2: J'ai un...
3: bordé de drap
2: blanc. Ouais.
3: De l'itinérant.
2: Ben, tu sais, j'ai pas un petit tapis de yoga, là. Je m'amène un gros lit gonflable Coleman, là, de deux pieds d'épais.
3: C'est ça, le peut-être que j'aimerais ça aussi.
2: Ben
3: là,
2: oui.
3: T'sais. Ah, André, j'ai le goût de partir en camping.
2: On y va.
3: On part-tu?
2: On y va.
3: Sure, bye.

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1: Comment on se retrouve, Stéphanie, pour les crinqués d'été?
2: Oui.
1: Oh! Steph, on l'a dit à plusieurs reprises, tu nous as donné des conseils sur la crème solaire. Tu nous as donné des conseils sur plein d'affaires. T'es
2: esthétique.
1: C'est le bronzage. Et là, l'année passée, t'es venue à Brascousse et j'ai l'impression que tu vas le faire aussi cette année.
2: Oui.
1: Tu m'as crémé avec l'eau micellaire, avec de la crème hydratante.
2: Non, avec l'eau thermale.
1: L'eau thermale.
2: L'eau micellaire, c'est un démaquillant.
1: Ah. T'as des conseils pour soigner ces coups de soleil.
2: Oui.
1: Puis bien sûr, t'es pas médecin, mais tu connais un peu la peau.
2: Oui.
1: Allez voir un médecin si jamais vous êtes brûlé, pharmacien, gna gna gna, oui, mais t'as des connaissances.
2: Oui, exactement. Tu sais, je suis diplômée en esthétique, j'ai travaillé longtemps là-dedans.
1: Oui.
2: Coup de soleil. Il n'y a pas personne qui n'en pogne pas aucun l'été. C'est rare.
1: Ouais, au minimum un, mais après ça, tu te donnes.
2: Après ça, c'est ça. On dirait qu'il faut que tu fasses mal une fois pour dire « Oh non, on va me crémer maintenant.
1: Oui. »
2: Les signes d'un coup de soleil, bien évidemment, c'est la rougeur de la peau, la sensation de chaleur, de brûlure. Là, on touche notre peau puis ça fait mal.
1: Ah, oui, oui, oui.
2: Douleur au toucher. Une peau qui peut sembler légèrement enflée aussi. Il y a des cas plus sévères. Des cloques, des frissons, des maux de tête, nausées ou fatigue. Ça, c'est jumelé avec un coup de chaleur. Là.
1: Okay.
2: Qu'est-ce qu'on fait pour soigner ça? Mais bien évidemment, on va aller prendre, pis ça, ça fait mal.
1: Quoi?
2: Une douche ou un bain frais.
1: Ah.
2: Rentrer dans l'eau ou l'eau de la douche qui tombe dessus, là, ça fait mal.
1: Rentrer
2: là.
1: Dans un bain, c'est moins pire que de recevoir les jets de gouttes de pluie de douche.
2: Oh, oui, vraiment, vraiment. Fait que si vous avez un bain, essayez ça. Pas glacé. L'eau froide extrême, ça peut irriter davantage la peau qui est comme brûlée.
1: OK.
2: On va hydrater généreusement, soit avec de la crème hydratante sans parfum
1: oui.
2: ou du gel d'aloès aussi
1: ah, oui.
2: pur. Ça, vous n'êtes pas obligé d'acheter les grands feuilles chez Super C là, okay. dans le comptoir à côté des choux de Bruxelles. Vous pouvez prendre, il y en a là, en pharmacie, vraiment un tube
1: ouais, ouais, ouais.
2: de gel. Si vous allez dans la section des crèmes solaires, souvent, c'est un gel à base d'alcool, un peu comme du Purel, qui ont mis du colorant en vert.
1: C'est pas trop cher, en plus, pas vraiment trop cher.
2: Ben non, mais allez dans la section premiers soins. Dans la section premiers
1: oui,
2: soins, là, il y a des tubes, c'est juste du gel d'aloès.
1: Okay.
2: Ça coûte un peu plus cher, mais les bénéfices sont beaucoup plus là aussi.
1: Surtout quand t'as brûlé, là.
2: Ben, c'est ça. On boit beaucoup d'eau, le coup de soleil attire le liquide, on vient déshydrater, donc on vient boire de l'eau, on porte des vêtements amples. Souvent, le coton, ça va moins faire mal sur la peau qui est brûlée. On peut se faire des compresses froides aussi.
1: Oui.
2: Moi, je m'en rappelle un que j'avais pogné, je m'étais crémé partout, sauf sur le chest.
1: Ah, mon Dieu.
2: Hey, la douleur. Fait que vous pouvez faire des petites compresses froides de 10 à 15 minutes avec des petites débarbouillettes ou quand la région est trop grande avec une serviette à main.
1: Okay.
2: Ou même une serviette de plage rendue
1: ben oui,
2: brûlée au grand complet.
1: Vas-y.
2: Prends les moyens du bord. Et au besoin, allez voir votre pharmacien.
1: Ouais.
2: Vous pouvez avoir quelque chose de prescrit là, comme des Advil, Tylenol. Mais ça, moi, je m'en mêle pas. C'est le pharmacien qui s'en occupe.
1: Exact. Allez voir votre pharmacien. Si jamais vous avez des coups de chaleur, tout ça, niaisez pas. Là.
2: Non.
1: Puis si jamais la pharmacie est fermée, ben, allez à l'urgence.
2: Appelez le 81.
1: Appelez le 81. Ils
2: vont
1: vous dispatcher à bonne place.
2: En train de perdre connaissance.
1: Oui, oui.
2: Appelez le 81. Ils peuvent vous donner des conseils, eux aussi.
1: Ouais, exact.
2: Qu'est-ce qu'on fait pas si on a un coup de soleil?
1: Oui.
2: Percer les cloques. Je sais que c'est tentant. Arracher la peau qui pèle. Là.
1: Non, non, non.
2: On fait pas
1: c'est
2: ça.
1: C'est dégueulasse ce que tu dis.
2: Mettre du beurre, de l'huile ou du dentifrice. Souvent, non, mais ça, il y a plein de monde qui disent ça, c'est brûlure.
1: Voyons, le monde se prend pour des bladins.
2: Mais ouais, quasiment. Retourner au soleil avec la peau brûlée. T'as un coup de soleil, tu retournes pas au soleil, t'as pas guéri. Ben non. Puis là, pas d'exfoliant, pas de produits agressifs.
1: Ah non, non, non, non.
2: Là, c'est pas un beau bronzage, c'est une brûlure.
1: Ah mon fait Dieu. C'est stressant.
2: Crèmez-vous, là.
1: On va se crèmer. Oui, oui, on va
2: vous
1: se
2: allez
1: crèmer.
2: Vous éviter ben du trouble.
1: Ah, ben, j'ai goût de pas me crèmer pour que tu me crèmes le dos encore.
2: Ah oui,
1: ça,
2: hey, mais sérieux.
1: Fun.
2: Placement de produit, là, mais je suis pas payé par eux autres.
1: Ouais, ouais, ouais.
2: Mais le baume SOS de Vichy.
1: Oui, c'est vrai, tu m'as mis ça.
2: C'est un tube en aluminium. Il y en a qui le mettent au frigo pour que ça soit plus frais encore.
1: Oui.
2: Mais déjà, de base, le produit est frais. Si vous avez un coup de soleil,
1: oui.
2: c'est de la magie.
1: C'est bien cher.
2: C'est une trentaine de dollars,
1: okay.
2: mais je vous dis, c'est magique. Ah,
1: pour vrai, là, le soulagement, tu le mets, puis...
2: Au thermal.
1: Ouais.
2: Puis après ça, tu viens mettre ton baume SOS de Vichy. Tu vas être en business, tu vas quasiment avoir le goût de prendre des coups de soleil.
1: Ah! Oh.

0: craqué en rappel.
1: Ah, un autre craqué d'été avec nul autre que Stéphanie Veillette. Allô?
2: Allô, Coulou!
1: C'est la belle saison où est-ce que sur l'heure du souper, la semaine, même la fin de semaine, mais c'est surtout marquant la semaine dans mon cas, tu sors dehors et là, il y a plein de personnes dans ton entourage, dans le voisinage qui fait des barbecues.
2: Si t'y vois pas, tu le sens.
1: C'est ça que tu le sens. Ça sent le barbecue, ça te donne le goût d'enfer. Et tu nous arrives aujourd'hui, comment bien partir son barbecue?
2: Oui, exactement. Écoute, Nico, ça fait pas longtemps que j'ai appris comment bien partir un barbecue.
1: Okay.
2: Ça fait comme 3 ans.
1: Okay.
2: Mais je te dis que je suis ça à la lettre. Pourquoi je l'ai pas appris avant? J'avais peur du barbecue.
1: Moi aussi, j'ai peur.
2: Vraiment,
1: au propane, là?
2: Oui! Oui, je suis comme, mettons là, que ça saute puis que là, ma maison, on pense au feu.
1: Ah, mon Dieu.
2: Ça me fait toujours bien, bien peur. Mais là, on va y aller une étape à la fois. Vous allez voir, ça va bien aller. OK? C'est beaucoup plus simple qu'on pense. On voit ça compliqué, on voit ça dangereux. Mais quand on suit les étapes, ça va bien. Entre autres, avant de l'allumer, bien évidemment, ben, on vérifie que la bonbonne est ouverte complètement parce qu'on va être sûr d'avoir du propane qui sera dans le barbecue. Bien évidemment. On va s'assurer aussi que les brûleurs soient à off avant d'ouvrir le propane.
1: Okay.
2: Ça, c'est bien important.
1: Ah ouais, sinon le gaz commence à sortir.
2: Ben oui. Barbecue à off avant d'ouvrir la bonbonne. Et on ouvre le couvercle avant d'allumer, bien évidemment.
1: Ah oui.
2: Parce qu'il y en a souvent, c'est là qu'ils vont se brûler le toupette, les cils, les sourcils.
1: Ah, mon
2: ça part le barbecue, ça l'ouvre. T'es flambé du toupette, on n'aime pas ça. Fait que pour l'allumer correctement, ben on ouvre le couvercle, on ouvre la bonbonne, on tourne le brûleur à high. On appuie sur l'allumeur, tu sais, faut comme peser souvent puis tourner. Là, chaque barbecue est différent.
1: Ouais.
2: Puis une fois que le premier brûleur est allumé, là, on allume ensuite les autres. Donc okay. Un à la fois. Pour pas oublier, là, faut faire un préchauffage.
1: Ah ouais.
2: Du barbecue.
1: Ben oui, sinon.
2: T'sais, tu mets pas ton steak sur la grille frette parce que.
1: Ben, c'est quasiment la même affaire que d'une poêlonne.
2: Oui,
1: c'est ça. Que ta poêlonne soit chaude.
2: Exactement. Donc, on laisse chauffer le barbecue là, 10 à 15 minutes pour des burgers, saucisses, légumes. Pour des steaks, on parle d'un 15 à 20 minutes.
1: Ah?
2: Pour être sûr que ça soit vraiment chaud,
1: oui,
2: les
1: que ça soit
2: grille.
1: Marqué, là.
2: Ah ouais.
1: Mmh. Ah, c'est ça, là.
2: Surtout si vous le prenez saignant, faut qu'il soit bien, bien chaud,
1: un rib steak, là, avec du gras dessus puis le petit os encore, là.
2: Ah non, c'est bon. Avec une sauce au poivre.
1: Ah oui.
2: Moi puis la sauce au poivre, on a une histoire d'amour.
1: Moi, un pavé de fromage bleu là-dessus, tu le laisses fondre un peu. Oh,
2: hein?
1: Ouais.
2: Ouais, OK, il faudrait
1: essayer. Fromage bleu.
2: Parce que je suis pas tant fan de fromage bleu, mais je serais game de l'essayer parce que j'aime tous les fromages.
1: Oui, c'est ça, mais de même, c'est sûr que c'est fort si t'aimes pas ça ou tu t'as jamais découvert. Mais dans une recette, un burger avec une petite confiture d'oignons, des oignons sucrés, mettons. Là.
2: Ou des oignons dans du papier d'aluminium, là, comme une cocotte en oignon sur le barbecue.
1: Oui,
2: là.
1: Oui. Ah, mon Dieu, j'ai faim!
2: Mais la fois que j'ai mangé du fromage bleu, si jamais ça vous tente de l'essayer, ça fait été aussi. On mettait une petite garnotte de fromage bleu dans un Tostitos en forme, tu sais, de petit cup,
1: oui.
2: Avec de la salsa par-dessus.
1: Mmh.
2: Le mix fromage bleu, salsa, mou, croquant, frais, dur, en tout cas, c'était bien, bien bon.
1: Ça doit être bon.
2: Vous essayerez ça.
1: Ah.
2: Puis qu'est-ce qu'il faut faire après? Ben, c'est nettoyer notre grille, bien évidemment. Passer la brosse à grille, mais on fait attention aux brosses en métal pour pas qu'il y ait de petits fils qui restent sur la brosse. Fait que soit ça ou on utilise une boule de papier d'aluminium qu'on tient avec les pinces par-dessus. Puis quand il est refroidi, pour être sûr qu'il n'y ait pas de brosse de poêle à barbecue, passez un petit linge humide là, sur votre grille. On est sûr que tout va bien. Sinon, il existe des papiers de cuisson exprès pour le barbecue.
1: Ah bon?
2: Comme un gros papier parchemin que tu peux rincer, laver, réutiliser. C'est merveilleux.
1: Ah ben, merci pour tes conseils.
2: Mais là, moi, je veux connaître ton conseil de barbecue.
1: Mon conseil de barbecue, ben moi, c'est parce que on a un barbecue au charbon
2: chez
1: à maison. Et là, ça goûte ce que vous pensez que ça goûte quand vous allez vous chercher là, un steak ou une pizza cuit au four à bois. Là, avec la cuisson au charbon, là, ton steak goûte pas la même chose. Tes burgers goûtent pas la même chose. Ça goûte le bois, ça goûte la fumée.
2: C'est encore meilleur.
1: Fait qu'il faut partir le petit feu, un peu comme on part un feu, là, si vous voulez. Dans votre barbecue au charbon, vous mettez ensuite de ça, quand il y a une bonne braise, là, vous mettez vos briquettes, vous attendez que les briquettes soient parties.
2: Les briquettes, ça ressemble à quoi? C'est ça qui a l'air de des roches noires?
1: C'est des roches noires. C'est juste du charbon, là. Okay. C'est comme des petits ronds. Puis, après ça, faut juste que tes briquettes soient bien prises en feu.
2: C'est ça, faut qu'il y ait une flamme.
1: Oui, c'est ça. Tu sais, c'est une bonne heure de préparation avant. Mais ça n'a rien à voir. Là.
2: Mais ça, c'est la première étape que tu fais. Après ça, tu vas faire tes boulettes, tu vas couper tes légumes, tu vas faire tes affaires.
1: Exactement. Soyez prudents.
2: Mais tu n'as pas de gaz pantoute.
1: Zéro pin bar. C'est du feu. Comme dans l'époque préhistorique.
2: Comme dans l'ancien.
1: Oui, comme dans les pierres à feu.
2: Oui, c'est ça. Oh, mais là, j'ai le goût de l'essayer.
1: Ouais, essaye ça. Merci, Stéphanie. Là, tu viens de nous donner faim à tout le monde.
2: Non, oui, je m'excuse. Je vous aime.

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1: Ici Robert Bernard. Jeudi 6 août, voici ce qui marque l'actualité. De nombreuses unités d'obstétrique au Québec connaissent des bris de service. Et une nouvelle application mobile gratuite a été créée pour aider les agriculteurs à mieux suivre leur santé mentale. Mais d'abord, on assiste en Mauricie à une amélioration du niveau des eaux dans certains secteurs. C'est le cas sur la route 155 au kilomètre 97 en Haute-Mauricie, alors que l'eau s'est retirée. Dans le secteur de Shawinigan, toutefois, des quais et des débris ont endommagé des embarcations nécessitant des interventions de la garde côtière. Les autorités demandent d'éviter toute navigation sur la rivière où le débit demeure élevé. Selon Hydro-Québec, toute cette situation des fortes pluies qui ont déferlé notamment en Haute-Mauricie avec des débits et un niveau d'eau aussi élevé à cette période de l'année constitue une première depuis longtemps. Pierre-Marc Rondeau, ingénieur hydraulique chez Hydro-Québec, était à notre antenne.
2: C'est quand même des conditions hors normes. Vous pouvez remonter à très, très loin en période estivale pour avoir autant d'eau. Là, on va prendre le temps de regarder toutes nos historiques pour voir ce qu'il y en est. En plein été, là, on parle de probablement quelques décennies. Là.
1: Il affirme que le pire est derrière nous en ce qui concerne le niveau des eaux compte tenu de la météo plus clémente.
2: La pluie derrière nous, la prochaine semaine à venir devrait être plus clémente. Que les niveaux d'eau devraient avoir atteint leur maximum à peu près partout le long de la rivière Saint-Maurice. Nous, de notre côté, dans la gestion des barrages, dès qu'il y a moins d'eau dans nos installations qu'on opère, on va réduire le débit. Et le plus gros réservoir sur la rivière, le réservoir Gouin, demeure quasiment complètement fermé. Donc, on retient le maximum d'eau dans le haut de la rivière pour réduire les impacts.
1: Les entreprises membres de la Chambre de commerce et d'industrie de la MRC de Masquinongé font preuve de résilience face à la montée du coût de la vie. Le directeur général de l'organisation, Serge Noël, en entrevue a expliqué que les entreprises, que ce soit dans le domaine de la restauration, de la vente au détail ou encore de la fabrication et des services, doivent conjuguer avec des prix à la hausse. Le tourisme, dit-il, demeure une exception en raison du boycott des États-Unis par les Canadiens.
3: Il y en a qui trouvent ça très difficile. Il y en a qui font des affaires qui ont baissé. D'autres que c'est l'inverse. Donc, comme le tourisme, il y a beaucoup de Français qui vont plus aux États-Unis, qui viennent dans la région. Donc, c'est l'épicerie est plus chère. C'est sûr que les gens font plus attention. Les hypothèques ont monté avec les taux d'intérêt. Et on travaille très fort sur le terrain pour l'achat local. Donc,
1: de nombreuses unités d'obstétrique au Québec connaissent des bris de service en raison d'une pénurie d'infirmières spécialisées et de gynécologues, particulièrement cet été. Selon la Tribune, des hôpitaux comme ceux de Latuc et Shawinigan doivent parfois rediriger les futures mères vers d'autres établissements, une situation que l'on connaît ici depuis plusieurs mois. Santé Québec met en place des équipes de renfort, de la formation et des mesures d'accompagnement. Mais l'incertitude demeure un enjeu important. Les experts estiment qu'une réorganisation des services sera nécessaire pour assurer un accès stable aux soins obstétricaux partout au Québec. Une nouvelle application mobile gratuite, OKRICO, a été créée pour aider les agriculteurs à mieux suivre leur santé mentale. Selon Radio-Canada, l'outil propose un suivi quotidien de l'état d'esprit, des exercices, des témoignages et des ressources adaptées à chaque région du Québec. Si une baisse de morale persiste, l'application encourage l'utilisateur à contacter un proche ou à demander de l'aide. L'ex-premier ministre du Québec, Jean Charest, affirme qu'une entente globale entre le Canada et les États-Unis sur la question des tarifs serait la solution idéale. Il reste maintenant moins de 2 semaines avant la date butoir pour l'imposition de nouveaux droits de douane de 50 %. Le premier ministre Mark Carney a assuré hier que les négociations étaient toujours en cours. On écoute Jean Charest, qui est aussi membre du Conseil sur les relations canado-américaine.
4: Une approche globale, ça veut dire quoi? On peut parler de défense, on peut parler d'énergie, les minéraux stratégiques, tout ce qui touche l'ensemble de la relation, ben, ce serait une entente qui serait avantageuse à la fois pour le Canada et les États-Unis, au lieu de négocier ça à la pièce comme veulent le faire les Américains.
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